Mm-hmm.

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1: Laisse-moi rire. 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

0: c'est le même cinéma tous les soirs.
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0: 2,
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3: Pourquoi ça t'intéresse?
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2: Présent.
1: Vinc.
2: Ruda.
1: Après cette délicieuse chanson, jouez-nous donc un petit truc rigolo.
2: Mais bien volontiers, nous allons vous jouer « Tout va bien ».
3: Oh, oh, allons, sois sage la grise, tiens-toi un peu, voyons. Justement, voilà notre singe qui sort de la gare. Hé hé, bonjour, monsieur le marquis.
2: Bonjour, mon cher Baptiste. Ah, c'est gentil à toi, brave, fidèle et loyal serviteur. Vous êtes venu à la gare chercher ton vieux maître.
3: Dame, c'est bien le moins, monsieur le marquis. Après 3 mois d'absence, monsieur le marquis.
2: Et quoi de nouveau, fille, mon bonhomme?
3: Quasiment rien, monsieur le marquis.
2: Pas un potin?
3: Non, pas de bavardage.
2: Pas un cancan?
3: Pas un ragot.
2: Pas de raconteur?
3: Pas de nouvelles.
2: Toujours le calme?
3: Eh oui, le calme plat.
2: Sans un souci?
3: Sans un tracas.
2: Bon serviteur, ben. J'ai hâte de rentrer au château. Allons, prends ma valise.
3: Oui, monsieur le marquis.
2: Mets-la derrière toi.
3: Oui, monsieur le marquis.
2: Donne-moi la main.
3: Voilà, monsieur le marquis.
2: Aide-moi à monter.
3: Et prenez le marchepied, là.
2: Merci.
3: Voilà, monsieur le marquis.
2: Mais au fait, dis-moi donc un peu, mon gaillard. Pourquoi n'es-tu pas venu me prendre en auto?
3: Ah, ben voilà, c'est que. Il n'y a plus d'auto, monsieur le marquis.
2: Il n'y a plus d'auto? Ah, et pourquoi ça?
3: Mais. Il n'y a plus de pneus.
2: Il n'y a plus de pneus?
3: Eh non, ils ont crevé.
2: Ils ont crevé?
3: En écrasant le chien du garde champêtre.
2: Le chien du garde champêtre?
3: Eh oui, qui était parti chercher le docteur.
2: Chercher le docteur pour...
3: Pour venir soigner la cuisinière qui était devenue complètement folle.
2: Mélanie a perdu la tête?
3: En voyant le chat de monsieur le marquis qui était devenu enragé.
2: Oh, ce pauvre petit minet.
3: Devant le corps, de même la marquise.
2: Quoi? La marquise a rendu l'âme?
3: Elle est morte de saisissement. De l'incendie du pavillon.
2: Le petit pavillon a brûlé?
3: Il a brûlé par-dessus des flammes.
2: Les flammes?
3: Les flammes qui venaient du château.
2: Du château?
3: Eh oui, du château qui avait pris feu.
2: Qui avait pris feu?
3: Qui avait pris feu par la forêt.
2: La forêt? Mais pourquoi la forêt flambait-elle?
3: Par-dessus des arbres qui rôtissaient en s'allumant par un fourré.
2: Par un fourré?
3: Par un fourré tout embrasé par le suicide de monsieur Vautepère.
2: Le malheureux est mort. Aussi?
3: Il s'est tué d'un coup de revolver.
2: Un revolver? Pourquoi, mon Dieu? Pourquoi, Seigneur?
3: En apprenant que madame votre mère s'était noyée de désespoir.
2: De désespoir?
3: Dans le grand étang qui borde la route, parce qu'elle avait trouvé votre sœur empoisonnée dans le potager.
2: C'est affreux, Baptiste. C'est affreux.
3: Parce qu'elle avait trouvé votre frère asphyxié dans la chambre bleue.
2: Oh,
3: asphyxié par les bottes du gendarme qui était venu dire que monsieur votre fils s'était pendu avant-hier soir.
2: Adémar, malheureux enfant.
3: Il vous avait ruiné au jeu.
2: Tais-toi, Baptiste. Assez.
3: Tais-toi. Allons, que monsieur le marquis ne se fasse pas de bile, voyons. Car à part tout ça, eh ben, tout va bien. Et soyons gais, monsieur le marquis, voyons. Ils sont tous morts, mais c'est la vie, alors. Soyons gais, que diable. Allez, la grise.
4: Oh. Oh, bravo.

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2: Moi, j'ai toujours eu l'impression que j'aurais pas le temps de faire ce que j'ai à faire. Puis le jour où je me suis aperçue que finalement, bah, ça, c'était bien, je pouvais. Alors là, maintenant. Parce que là, je me suis dit, mais c'est important, un jour, j'ai eu un déclic. Hein. En fait, c'est ça, c'est un déclic. Pas dû à l'âge, mais un déclic. J'ai attendu 70 ans là, pour aller dans un institut de beauté. Moi, je me trouve à l'âge où je peux faire ce qui me plaît. Et ça, c'est vraiment très, très important. Parce que j'ai élevé les enfants, ensuite j'étais mamie, et quand il me reste du temps, bah, c'est pour moi. De tout ça, j'ai le temps. Moi, alors pour moi, la retraite, c'est surtout le temps. Le temps d'aller vers les autres et le temps aussi, que je n'ai pas eu jusque-là, le temps de m'occuper de moi. Tiens, si je le faisais maintenant, parce que peut-être qu'un jour, je ne pourrais plus.
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4: Bonjour, ici Pascal Lord pour une nouvelle chronique autour du thème du vieillissement sous toutes ses formes, ses couleurs, ses mouvements, son impact sur la société. Après Céleste et Annette dans mes précédentes chroniques, aujourd'hui je vais vous parler de Carole. Qui est Carole ? Carole, c'est le personnage central d'un film délicat, silencieux mais très fort, qui s'appelle justement Carole, et qui a été réalisé en 2015 par l'Américain Todd Haynes. L'histoire se déroule dans les années 50 aux États-Unis. On y découvre une société très ordonnée, très codée. Les femmes doivent être élégantes, discrètes, conformes à une image attendue. Le mariage et la maternité constituent l'horizon naturel de leur existence. Tout semble à sa place. Mais derrière cette façade, les vies intimes sont souvent plus complexes. Au centre du film, il y a Carole Heard. C'est une femme déjà installée dans la vie, d'un certain âge. Elle est mariée, elle a une petite fille, elle appartient à un milieu aisé. Elle n'est plus au début de sa vie adulte. En apparence, tout est déjà écrit. Et pourtant, c'est précisément là que le film commence. Carole traverse une forme de bascule intérieure. Elle comprend progressivement que la vie dans laquelle elle est enfermée ne correspond plus à ce qu'elle est profondément. Cette prise de conscience est indissociable de son homosexualité, longtemps contenue ou dissimulée. Son mari sait qu'elle a déjà entretenu une relation affective avec une autre femme, et cette part d'elle-même est devenue une source de conflits et de surveillance. Dans l'Amérique des années 50, aimer une femme lorsqu'on est soi-même une femme n'est pas seulement mal vu. Cela peut entraîner la perte de sa réputation, de sa liberté et même de la garde de son enfant. Face à elle, il y a Thérèse, plus jeune, encore en train de se chercher. Leur rencontre se fait simplement dans un grand magasin. Un regard, une attention, presque rien. Pourtant, quelque chose se met en mouvement. À travers cette relation naissante, Carole cesse peu à peu de considérer son désir comme une réalité qu'il faudrait cacher. La rencontre avec Thérèse agit comme une révélation, mais aussi comme une confirmation. Elle ne découvre pas qui elle est, elle accepte enfin de ne plus le nier. Ce qui est très beau dans ce film, c'est qu'il ne raconte pas une histoire spectaculaire, il raconte un glissement intérieur, une prise de conscience lente et surtout le courage qu'il faut pour assumer ce que l'on ressent lorsque cela entre en conflit avec les normes sociales. Carole est un personnage particulièrement intéressant parce qu'elle n'est plus dans sa prime jeunesse. Elle a construit une existence, pris des engagements, rempli les rôles que la société attendait d'elle. Et elle se retrouve face à une question très simple, mais très profonde. Est-il encore possible de vivre en accord avec soi-même lorsque toute sa vie semble déjà organisée autour d'un autre modèle ? Le film montre qu'il ne s'agit pas seulement de choisir entre deux personnes ou entre deux histoires d'amour, il s'agit de choisir entre une existence vécue sous le signe de la conformité et une existence plus fidèle à sa vérité intime. Carole comprend que continuer à se conformer aux attentes de son entourage reviendrait à renoncer à une part essentielle d'elle-même. Cate Blanchett incarne Carole avec beaucoup de retenue. Elle parle peu, mais ses regards, ses silences et ses hésitations expriment toute la tension entre le désir et les contraintes sociales. Rooney Mara, dans le rôle de Thérèse, représente quant à elle une forme d'éveil, celui d'une jeune femme qui découvre progressivement ses sentiments et son identité. Le film est adapté du roman « The Price of Salt » de Patricia Highsmith lors de sa publication en 1952. Raconter une histoire d'amour entre deux femmes sans la condamner moralement constituait déjà une forme d'audace. Le film conserve cette force discrète. Il ne transforme pas ses héroïnes en symboles, il les montre simplement dans leur humanité. Visuellement, Carole est d'une grande élégance. Les couleurs sont douces, les gestes sont lents, les espaces sont souvent séparés par des vitres, des cadres ou des reflets, comme si les personnages vivaient toujours derrière une frontière invisible, à distance d'eux-mêmes et du monde. Mais ce qui demeure surtout, c'est cette idée que l'acceptation de son orientation sexuelle n'est pas toujours une évidence immédiate. Elle peut être le résultat d'un long cheminement intérieur, particulièrement lorsque l'on a vécu pendant des années selon des attentes qui n'étaient pas vraiment les siennes. Dans ce sens, Carole n'est pas seulement une histoire d'amour entre deux femmes, c'est l'histoire d'une femme qui choisit progressivement d'assumer son homosexualité malgré les risques que cela implique. C'est le récit d'une conquête de soi, discrète mais déterminée. Et c'est peut-être cela qui nous touche tant, cette idée que la vie ne se referme pas totalement à un moment donné, qu'il est toujours possible de devenir davantage soi-même, même après des années de stabilité apparente. Carole nous rappelle que les changements les plus importants ne sont pas toujours visibles de l'extérieur. Ils se jouent souvent dans le silence, dans une décision intime, dans le moment où on cesse enfin de détourner le regard de ce que l'on est et qu'on assume ses choix. C'était une chronique de Pascal Lord. Je vous retrouve très vite sur les ondes de Radio Radio Plus.
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7: L'agenda de Radio Radio Plus vous recommande la rétrospective consacrée à Billy Wilder à la Cinémathèque de Toulouse jusqu'au 28 juin. Une rétrospective qui fait partie de la programmation célébrant la réouverture de la Cinémathèque de Toulouse, réouverture au public des salles de cinéma situées rue du Thor, avec l'inauguration d'une nouvelle salle de cinéma de 100 places, qui vient compléter donc l'offre des 200 places de la grande salle. Billy Wilder est donc mis à l'honneur en ce printemps à la Cinémathèque de Toulouse, né en 1906 en Autriche. Il débuta sa carrière de journaliste à Vienne, puis à Berlin. Il a écrit plusieurs scénarios de films muets et parlants pour le studio allemand Ufa, notamment « Les hommes le dimanche », film réalisé par Robert Siodmak en 1929. Il a fui l'Allemagne d'Hitler après l'incendie du Reichstag, s'est installé aux États-Unis après avoir co-réalisé à Paris « Mauvaise graine » en 1933. Il devient scénariste à Hollywood, souvent en collaboration avec son complice Charles Brackett. On lui doit notamment des scénarios pour Howard Hawks et pour Ernst Lubitsch. Il écrit « La huitième femme de Barbe bleue » et « Ninotchka », un chef-d'œuvre de pure comédie. En 1942, la Paramount lui confie enfin la réalisation de son scénario « Uniforme et jupon court ». Jusqu'en 1951, ses films trahissent une noirceur teintée de cynisme. Il réalise alors notamment « Assurance sur la mort », chef-d'œuvre de films noirs, tourné en 1944, « Le poison » qui montre les ravages de l'alcoolisme et pour lequel il reçoit son premier Oscar en 1945, un film qu'il juge pourtant raté. En 1951, il réalise « Le gouffre aux chimères », inspiré d'un fait divers, qui exhibe la grande foire commerciale et religieuse orchestrée par l'Amérique autour d'un accident qu'on s'efforce de prolonger au lieu de secourir la victime. Auparavant, il était retourné à Berlin, où il était chargé d'épurer le cinéma allemand à la Libération. Là-bas, il a tourné en 1948 La Scandaleuse de Berlin avec Marlène Dietrich. En 1950, sort Sunset Boulevard, Boulevard du Crépuscule, un chef-d'œuvre qui est une critique cinglante du Hollywood de l'époque. Nous écoutons un extrait de la musique de Boulevard du Crépuscule, composée par Franz Waxman.

Extrait de la musique de Boulevard du Crépuscule, composée par Franz Waxman, film sorti en 1950. Stalag 17, 2 ans plus tard, inaugure une période au cours de laquelle Billy Wilder s'affirme de plus en plus en tant que producteur de ses films. Son style de moraliste assume alors une misanthropie sur le mode de la satire et de la parodie, tel 7 ans de réflexion, qui ridiculise le mal américain tout en consacrant Marilyn Monroe et sa robe rebelle au-dessus d'une bouche d'aération du métro. Billy Wilder est doué d'un fabuleux sens du rythme et du trait d'esprit. Il enchaîne alors les comédies irrésistibles qui resteront gravées dans l'histoire du cinéma, comme Certains l'aiment chaud, où il retrouve Marilyn Monroe, entre Tony Curtis et Jack Lemmon, travesti en musicienne dans un orchestre de jazz. Même si on a retenu les critiques du cinéaste envers Marilyn Monroe, dont il devait subir les retards, Billy Wilder louait pourtant le talent unique et inégalé de Marilyn pour la comédie et lui reconnaissait une spontanéité jamais observée chez les autres actrices qu'il avait dirigées ou qu'il avait vues travailler. Audrey Hepburn était pour Billy Wilder la seule à surpasser Marilyn Monroe dans ce domaine. Il lui offre 2 merveilleux rôles dans Sabrina en 1954 et Ariane en 1956. Il admirait son charme et sa vivacité, appréciait sa conscience professionnelle et s'émerveillait de son inventivité. Billy Wilder a bien sûr écrit des rôles majeurs aux plus grands artistes de son temps, mais il confessera avoir été bluffé par la performance de Charles Laughton dans Témoin à charge en 1957 et a regretté de ne jamais avoir travaillé avec Cary Grant, son acteur préféré. En 1960, autre chef-d'œuvre, c'est La Garçonnière, un film sombre où il s'attaque à l'obsession de la promotion sociale chez les cadres et aborde le problème du suicide. Ce film restera l'une de ses œuvres favorites. Il écrit ensuite le très brillant « La vie privée » de Sherlock Holmes en 1970, dont il juge le montage saboté, ou encore « Fedora » en 1978 avec son acteur fétiche William Holden, l'histoire d'une star déchue retirée sur une île grecque. Les films de Billy Wilder sont truffés de personnages obsédés par le sexe et surtout par la réussite, c'est-à-dire par l'appât du gain. Ces derniers films sont tournés vers le passé. Ils sont hantés par la mort et peuplés de scènes macabres, ce qui n'était pas le cas dans ses œuvres antérieures, davantage ancrées dans le présent et l'actualité, notamment 1, 2, 3, en 1961, qui a pour cadre le Berlin de la guerre froide. Je cite Jean-Pierre Coursaudon et Bertrand Tavernier, qui écrivent dans leur livre « 50 ans de cinéma américain » « Billy Wilder est un auteur complet. Non seulement il est l'un des très rares réalisateurs à tourner des scénarios originaux, mais il les écrit lui-même, quel que soit son collaborateur. Avec ceux de Mankiewicz, ses dialogues sont les plus brillants du cinéma américain. Ceux de Boulevard du Crépuscule restent insurpassés. » Fin de citation. Boulevard du Crépuscule sera projeté en clôture de la rétrospective Billy Wilder proposée par la Cinémathèque de Toulouse. Ce sera le dimanche 28 juin à 18h. Voici un extrait de la bande originale du film Boulevard du Crépuscule, composé par Franz Waxman.

Musique de Franz Waxman, composée pour le film de Billy Wilder, Boulevard du Crépuscule, à l'affiche de la Cinémathèque de Toulouse, dans le cadre de la rétrospective consacrée à Billy Wilder. Le film sera projeté le samedi 20 mai à 21h et le dimanche 28 juin à 18h en clôture de cette rétrospective. Voici ce qu'écrit François Guérif à propos de Boulevard du Crépuscule. Selon Billy Wilder, Boulevard du Crépuscule est le film le plus sincère qui ait été réalisé sur Hollywood. C'est un mort qui raconte l'histoire d'un jeune scénariste qui rêvait d'avoir une piscine. Il en a une, son cadavre flotte dedans. À travers le personnage interprété par William Holden, Billy Wilder dénonce le mercantilisme du Hollywood moderne qui brise les ambitions créatrices. À travers les personnages interprétés par Gloria Swanson et Eric von Stroheim, il ne cache pas son respect du Hollywood pionnier, même si l'on reconnaît la mythomanie et le délire de grandeur. À William Holden, qui lui dit qu'elle était très grande, Swanson réplique « Je suis toujours aussi grande, ce sont les films qui sont devenus petits. » Le contraste entre les deux époques, écrit François Guérif dans Télérama, est souligné par le jeu emphatique de Swanson face à celui plus réservé de William Holden. Le sarcasme lutte contre la nostalgie, mais celle-ci triomphe lorsque Wilder, dans un final sublime, demande à Swanson et à von Stroheim d'être à nouveau ce qu'ils ont été et ne seront jamais plus, une star et un metteur en scène. Voilà pour la critique signée François Guérif dans Télérama à propos de Boulevard du Crépuscule, Sunset Boulevard en VO. Film de Billy Wilder, projeté dans le cadre de la rétrospective consacrée au cinéaste. Je signalerai les deux dernières projections de Boulevard du Crépuscule à la Cinémathèque de Toulouse, le mercredi 20 mai à 21h et le dimanche 28 juin à 18h en clôture de cette rétrospective. Nous nous quittons avec un nouvel extrait de la musique composée par Franz Waxman pour le film de Billy Wilder, Boulevard du Crépuscule.

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2: Bonjour, ici Pascal Lord, bienvenue dans Il n'y a pas d'âge avec aujourd'hui une nouvelle chronique autour du thème du vieillissement sous toutes ses formes, ses couleurs, ses mouvements, son impact sur la société. Aujourd'hui, je vais vous parler de l'extraordinaire chef d'orchestre française Claire Gibault, qui, âgée désormais de 80 ans, a fondé il y a 4 ans le concours La Maestra, dont la quatrième édition s'est tenue à la Philharmonie de Paris fin février dernier. Claire Gibault est née au Mans en 1945, d'un père professeur de solfège au conservatoire de sa ville natale, où elle a fait par la suite l'apprentissage du violon. Elle remporte en 1958 un premier prix dans sa discipline instrumentale et en musique de chambre, puis poursuit ses études musicales au Conservatoire National Supérieur de Musique de Paris, où elle obtient les premiers prix d'harmonie, de fugue, de contrepoint, d'esthétique et d'histoire de la musique en 1968 et le premier prix de direction d'orchestre en 1969. On peut véritablement qualifier son parcours de pionnier puisqu'elle s'est imposée dans un univers presque exclusivement dominé par les hommes. Ainsi, son itinéraire ne reflète pas seulement une réussite individuelle, mais il met le curseur sur les résistances profondes qui structurent encore et toujours le monde symphonique. Elle accède très tôt à des postes prestigieux et devient notamment la première femme à diriger à la Scala de Milan. Très consciente de sa chance, elle sait qu'en réalité, les femmes chefs d'orchestre restent marginales. Leur invisibilité persiste malgré l'existence de très nombreux talents. Ainsi, Claire Gibault décide de fonder en 2020 le concours La Maestra, en partenariat avec la Philharmonie de Paris et le Paris Mozart Orchestra qu'elle a elle-même créé. Pour elle, il s'agissait d'une nécessité, sachant que les conservatoires forment autant, sinon plus, de femmes que d'hommes, alors que les postes de direction d'orchestre restent massivement occupés par des hommes. Ce déséquilibre ne s'explique ni par le mérite ni par le niveau, mais par des mécanismes plus diffus, réseaux fermés, habitudes de programmation, représentation persistante du chef d'orchestre comme figure d'autorité virile. La Maestra vient précisément contrecarrer cet ordre établi. En offrant une scène internationale exclusivement dédiée aux chefs d'orchestre femmes, le concours ne crée pas une exception, mais corrige une invisibilité. Il ne s'agit pas de privilégier, mais de rendre visible ce qui ne l'était pas. Et surtout, il ne s'arrête pas à la compétition. Il met en place un accompagnement durable, avec des résidences, du mentorat, des engagements, condition essentielle pour transformer une reconnaissance ponctuelle en véritable carrière. Le geste de Claire Gibault est donc double. Il est artistique, bien sûr, puisqu'il s'agit de faire émerger de nouvelles interprétations, de nouvelles sensibilités, mais il est aussi structurel et politique. Il interroge les critères même de légitimité dans le monde de la musique classique. Claire Gibault, en fondant La Maestra, ne crée pas seulement un concours. Elle construit un outil de transformation. Là où son propre parcours a été marqué par l'exception et la difficulté, elle œuvre à faire de la présence des femmes à la tête des orchestres non plus une anomalie remarquable, mais une évidence. Claire Gibault fait partie de ces figures rares dont le parcours ne cesse de se redéployer avec le temps. À 80 ans, elle continue non seulement d'être active, mais d'initier des transformations profondes dans le monde musical. Cette longévité engagée n'a rien d'anodin. Dans le champ de la direction d'orchestre, où des carrières sont souvent associées à des figures masculines installées et où les femmes ont historiquement eu plus de difficultés à durer, une telle présence à cet âge reste peu commune. Son itinéraire prend aujourd'hui une dimension supplémentaire. Il ne s'agit plus seulement d'avoir ouvert des portes, mais de continuer à agir à un âge où beaucoup se retirent, et c'est là que réside une forme de déplacement silencieux des normes, non seulement celles liées au genre, mais aussi celles liées à l'âge. Il faut dire que dans de nombreux domaines artistiques, et particulièrement dans la musique classique, les femmes subissent une double invisibilisation avec l'âge. Déjà minoritaires, elles deviennent encore moins visibles en vieillissant. Le fait qu'une femme de 80 ans prenne l'initiative de créer un concours international constitue en soi un geste fort. Ce que révèle la maestra, au-delà de son objectif immédiat, c'est donc aussi une autre manière de concevoir le temps des femmes dans la création. Non plus comme une trajectoire limitée, soumise à des injonctions de visibilité ou de retrait, mais comme une continuité active. En cela, Claire Gibault ne se contente pas de lutter contre les inégalités de genre, elle déplace également les représentations liées à l'âge, en incarnant une autorité artistique qui ne s'épuise pas, mais se transforme. Ainsi, son engagement tardif n'est pas un simple prolongement de carrière, il en constitue peut-être l'un des moments les plus décisifs. À travers lui, elle montre que la capacité d'agir, de créer et de transformer les structures ne connaît pas de seuil fixe et que parfois, c'est précisément avec le temps que cette capacité trouve toute sa portée. C'était une chronique de Pascal Lord. Je vous retrouve très vite sur les ondes de Radio Radio Plus.
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1: L'agenda de Radio Radio Plus vous recommande un concert de l'Orchestre National du Capitole de Toulouse à la Halle au Grain le jeudi 2 juillet à 20h. Il s'agit d'un concert événement qui marque les retrouvailles de Michel Plasson, fondateur de la saison symphonique de cet orchestre à la Halle au Grain, orchestre qu'il n'avait pas dirigé depuis 2003, date de son départ. Ce sera donc le jeudi 2 juillet à 20h à la Halle au Grain, dans le cadre de la 5e édition du Festival de Toulouse, un festival qui cette année se déroulera du 30 juin au 11 juillet. Un festival qui met à l'honneur toutes les musiques. Michel Plasson est né en 1933 et au cours de ses 30 années, passées à la tête de l'orchestre du Capitole, il est devenu l'une des références mondiales de l'interprétation de la musique française, en particulier l'opéra. Et dans le répertoire symphonique, je vous propose d'écouter ce qui reste, l'enregistrement de référence de L'apprenti sorcier de Paul Dukas. Il s'agit d'un poème symphonique composé en 1897. La partition épouse la forme d'un scherzo et elle est inspirée par une ballade de Goethe, dont voici l'histoire qui a été popularisée par Walt Disney. Un apprenti sorcier tente d'animer un balai pour qu'il effectue son travail, remplir une bassine d'eau avec des seaux. Mais il ne contrôle plus son enchantement et tente de détruire le balai à la hache. Il se retrouve alors face à un deuxième balai, suivant le premier pour inonder la maison. Son maître arrive enfin et répare les dégâts provoqués par l'apprenti. Voici l'apprenti sorcier de Paul Dukas par l'orchestre du Capitole, dirigé par Michel Plasson.

Nous écoutions L'apprenti sorcier par l'orchestre du Capitole, dirigé par Michel Plasson, une œuvre de Paul Dukas, popularisée par Walt Disney. Michel Plasson retrouve l'orchestre national du Capitole de Toulouse, qu'il n'a pas dirigé depuis 2003. Ce sera le jeudi 2 juillet à la Hallogramme, à partir de 20h, dans le cadre de la 5e édition du Festival de Toulouse, qui se tient cette année du 30 juin au 11 juillet. Michel Plasson a été le premier directeur musical de l'orchestre du Capitole, poste qu'il a occupé de 1974 à 2003. D'origine parisienne, il s'est formé à la direction d'orchestre auprès de Leonard Bernstein. Notamment, il a été nommé directeur musical du Théâtre du Capitole en 1968, à l'âge de 35 ans. À cette époque, l'orchestre s'installe à la Hallograin. 7 ans plus tard, il deviendra l'Orchestre National du Capitole. Sous la direction de Michel Plasson, les musiciens sont propulsés sur la scène française et internationale. L'orchestre invite de grands solistes et des chanteurs renommés à Toulouse. Il participe à des émissions télévisées enregistrées à la Hallograin ou au Théâtre du Capitole et part en tournée en Europe, aux États-Unis, en Amérique latine et au Japon. Plus d'une centaine de disques sont enregistrés pour former une somme unique au monde consacrée à la musique française. Et puisque Michel Plasson brille particulièrement dans le répertoire lyrique, nous nous quittons avec l'ouverture de La vie parisienne, opéra bouffe d'Offenbach, créé en 1866.

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5: Ouais, des bonnes perspectives, ça me rend fou. Ah, ils en veulent, oh, ce qu'il y avait l'air.
6: Madame, mademoiselle, monsieur, bonjour. À la suite d'un mouvement de grève, l'horoscope n'aura pas lieu aujourd'hui. Veuillez nous en excuser. Nous allons donc vous repasser celui d'il y a une semaine. Normalement, ça devrait correspondre à peu près aux mêmes choses, vu que de toute façon, tout est trafiqué. Tout est à... Écoutez, c'est du 1. Vous le savez que c'est du pipeau. Allons, allons, faites pas les innocents. Hein. Vous êtes participants, en fait. Oui. Vous le savez que c'est du pipeau. Mais vous y venez quand même. L'horoscope. C'est tout de suite. Ah, et oui, quelle conjonction pour cette journée? Eh bien, je vous le demande, oui, quelle est la conjonction de cette journée? Pour ne rien vous cacher, je fais en même temps un peu le ménage, car je suis arrivé plus tôt, et j'aime bien faire le ménage le matin, il n'y a personne, il fait bon dans la salle, et j'adore cet instant-là, la conjonction, oui, la conjonction, écoute, je fais ce que je veux. Hein, après, je ferai les signes tout petits si j'ai envie, tu vois. J'ai envie de raconter ma vie, tout ça, un petit peu. Qui s'intéresse à moi? Ah, ça, je donne à tout le monde, là, tous les jours, je leur dis ce qui va se passer. Mais moi, ok. Oh, merde, j'ai failli me faire mal, tu vois. Alors, oui, la conjonction du jour. Attendez, je ferme mon casque, sinon ça va siffler, là. Voilà, voilà, tu m'en veux, petit. C'est la conjonction pistache, clé à molette, film X. Alors, là aussi, je soupçonne quelqu'un d'avoir trafiqué quand même mes trucs, là, parce que j'ai l'impression que je ne retrouve plus Saturne en Neptune, Uranus en Vénus, et Jupiter par Terre. Écoutez, j'ai l'impression qu'on m'a changé les planètes. Mais pas les signes, nous attaquons tout de suite par le Bélier. Bélier, tu vas charger.
5: Oui, Bélier, aujourd'hui, ça va être... vous allez charger, je ne sais pas. On semblerait que l'univers se soit ligué contre vous, Bélier.
6: L'avez-vous cherché? Je vais vous le dire tout de suite. Et pourtant, hein, Bélier, la carte, c'est l'accomplissement. Alors, seriez-vous aujourd'hui le martyr idéal, hein, pour faire avancer une cause je ne sais laquelle? Écoutez, Bélier, il faudra prendre sur vous aujourd'hui. Il va falloir... Tiens, prends ça, Francis. Il faudra prendre sur vous aujourd'hui, Bélier. Ah, j'ai écouté, hein? Si, j'ai été me faire coiffer ce matin. Un taureau, taureau.

0: D'accord. Ah, là, la suite, c'est quoi? C'est déjà le Gémox.
1: Le Gémox, avec un X à la fin.
0: Le Gémox, pour lui, tout va bien. La conjonction Lune-Mars. Non, c'est pas la bonne, la conjonction. C'est la pistache Claire-Molette. Film porno, je le vois. Qu'est-ce qu'on lui donne de bonnes perspectives pour lui? Des rapports parfois tendus. Attention, Gémeaux, oui, toujours cette arrogance. Se prendre pour le meilleur des signes, ceci, cela, faites attention. Et qu'est-ce qui vous arrive? Une période de sélection. Vous allez être en période de tri. Gémeaux, du tri des amis, du tri des fonctions, du tri des sentiments, du tricot, du tri et tout. Alors allez-y, tri fort, hein. Très bien, je vais vous continuer comme ça. Cancer, cancer, le cancer, la cartoum du cancer, la carte du cancer, la carte, carte, carte, les cancers, il y a comme ça. Allez, on tire, et c'est tout seul, monsieur, tout seul, l'authenticité. L'authenticité, cancer, avec les racines qui parlent de l'homme, qui s'incruste dans la terre. L'authenticité, cancer, tu reprends ou foi en toi. Laisse-moi le micro, toi, merde, alors. Oh, ouais, pause, merde.
2: C'est dommage, il était sympa, le cancer.
1: Ça n'est plus tenable.
0: Conjonction, pistache, clé à molette, film porno. Oui, je préfère dire film porno que film X, ça me plus. Avec les lions qui arrivent, le lion à million. À million. À million. Oh, le pognon. À million. La million. La million. Eh bien, la million aujourd'hui, je vérifie. Des ouvertures positives, oui, c'est ce qui est dit, hein. Une ouverture positive, avec le numéro 74, vous avez le gratuit 76, le guide de Paris, et je peux même vous mettre pour vous Lyon aujourd'hui, 350 kg de viande hachée récupérée en service médical. Lyon, donc une journée, ouais. Ça va, hein, on va pas se plaindre, il y a quand même pire que vous, comme par exemple celui qui arrive derrière. Ah oui, Vierge, eh oui. Oui, Vierge, j'ai longtemps hésité, hein, à vous lire votre horoscope du jour, Vierge. Je ne sais plus si je regarde dessus, dessous les lunettes, j'ai mal à la tête. Vierge, je ne sais pas. Je ne sais pas si je vous le dis, Vierge. Hein, très franchement, depuis 30 ans que je fais ce métier, c'est la première fois que je vois un horoscope aussi dur et délicat dans une même journée, Vierge. Écoutez, je préfère vous le laisser le découvrir vous-même. Vous verrez, c'est quand même gratiné. Nous avons désormais la balance. Vous prendrez conscience de vos progrès, balance. Oui, alors ça, c'est un confrère qui le dit. Par contre, moi, j'ai dit, ah, balance, ça va pas du tout. Réflexion, décision, il va falloir se mettre à fond. Mais malgré ces petits hauts et ces petits bas, balance, vous subjuguez autour de vous. Vous séduisez à tout va, balance. Et d'ici peu, l'amour, viendra vous, hein, vous cueillir, peut-être au saut du lit, peut-être dans le taxi. Un scorpion, ne le réveillez pas. Aujourd'hui, le scorpion dort. Le scorpion ne voit rien, n'entend rien, ne fait rien, ne dit rien. Le scorpion laisse filer cette journée. Et il a bien raison, car elle est complètement foirée. Et nous allons marquer une petite pause. Hein? Ouais, je vais pas bien, tu sais. Appelle à l'infirmière. Appelle à l'infirmière. Veuillez nous excuser, un petit incident technique, l'horoscope revient tout de suite. Retour ici après une bonne petite piqûre. Tout va mieux. Ah, l'infiltration, il n'y a que ça de bon. Le Sagittaire, mon ami Sagittaire, vous serez dans l'obligation, effectivement, vous serez dans l'obligation, Sagittaire, de vous remettre à... en état. Je dirais même de vous remettre dans le droit chemin, Sagittaire. Vous papillonnez un petit peu, on va gagner dans les pâturages, tout ça et tout, et on se retrouve comme un crevard après. Non, Sagittaire, maintenant il faut assumer. Donc vous n'êtes pas très loin, je peux vous le dire, oui, vous n'êtes pas très loin. Ça vient, le bout du tunnel est là, Sagittaire. Donc donnez-vous à fond dans cette journée, dans tous les domaines d'ailleurs. Capricorne, prenez le temps de vous un peu, prenez soin de vous. Hein? Non, Rasez-vous, je sais pas, Capricorne, lavez-vous. Non, prenez. Non, c'est vrai, non, parce que j'ai beaucoup d'empathie pour vous, Capricorne. Mais quand je vous vois comme ça, des fois, j'ai envie de vous prédire le pire, Capricorne. Donc essayez de mettre un peu du.

autre dans tout ça, parce que ça devient lassant, Capricorne. Hein, voilà. Oui, non, la santé, c'est pas bon, les amours, c'est foireux, le travail, il n'y en a plus. Hein, bon, Verseau! Verseau, ah le Verseau, oh le coquin, il profite de cette journée, et particulièrement de la conjonction pistache-clé-à-molette, film porno. Et là, le Verseau semble avoir trouvé sa voie, puisque je le vois dans le gros ballon avec le chronomètre. Celle-là, j'aime pas du tout celle-là, hein, celle-ci. Ah oui, celle-ci est belle, c'est l'accomplissement suivi de l'opportunité. L'accomplissement, l'opportunité, et oui, c'est ça Verseau pour vous, aujourd'hui. C'est la journée de tous les exploits, de toutes les réalisations, hein, vous réalisez. La chance, parce que moi, poisson, les poissons, tout ira bien. Oh, my God.

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3: Bonjour à toutes et à tous et bienvenue dans Il n'y a pas d'âge, l'émission de Radio Plus qui s'intéresse aux évolutions démographiques de la société française et donc à tous les sujets liés au vieillissement de la population. Pour cette série d'épisodes, nous sommes en compagnie d'Isabelle Hesch et de Jocelyne Boucaud, toutes deux coprésidentes de l'antenne toulousaine de l'association Hold Up, comprenez l'association des vieux debout, réseau d'échanges, d'actions et de recherches fondée à Paris en 2008. Nous abordons à présent la troisième des cinq parties de cet entretien où il est question du regard que la société porte sur les vieux et du regard que certains vieux portent sur eux-mêmes. Il n'y a pas d'âge. C'est parti.
4: Pas trop.
5: Je vous pose cette question parce que depuis quelques années, Antoine Decaune a créé la revue, ouais, la revue Vieux. Patrick Mahé, ici, qui est le correspondant local du Conseil national autoproclamé de la vieillesse. Ouais. Rien que ce titre-là montre que, bon, on n'a plus honte d'être vieux d'une certaine manière. Et la revue Vieux, donc créée par Antoine Decaune, montre que, bon, on peut tout à fait assumer ça et presque le revendiquer. Ouais. Ça ne vous paraît pas être un changement évidemment positif?
4: Ça, oui. Revendiquer, c'est pour ça qu'on dit vieux et qu'on assume le terme vieux ou vieille et qu'on ne veut pas se faire appeler senior. Ça, c'est aussi une de nos particularités. Oui, je pense sur la revendication à être que vieux, ce n'est pas une tare. Que vieux, c'est un état d'aventure humaine. Mais oui, ça je pense que oui. Oui.
5: Ça a un peu changé.
4: Ah oui, ça a changé.
6: Oui, ça a un peu changé. Ça, oui. Mais parce que le fait est que les gens sont quand même plus physiquement
4: en forme aussi,
6: et donc plus et osent prendre la parole. Mais c'est vrai que par contre, vieux, la revue Vieux, moi, ce qui m'amuse, c'est que c'est des jeunes qui d'un seul coup découvrent qu'ils sont vieux. Et ça, je trouve ça drôle, parce que quand je vois j'ai entendu Decaune, puisqu'il avait une interview, ça me fait rire, je dis, ah non mais mon gars, tu découvres que t'es vieux, bah ouais, bah c'est ça la vie.
5: C'est presque rock'n'roll,
6: mais moi je trouve ça émouvant en plus, parce que c'est comme s'il avait cette idée qu'il serait toujours jeune, puis d'un coup, enfin moi j'ai vu une interview de lui, c'était drôle, et bon, mais voilà, mais à Hold Up, bon, bah on est peut-être pas, enfin si on est rock'n'roll quand même, mais je sais pas, j'ai l'impression que quand même, ça arrive après la retraite quand même, cette question de... Et c'est vrai que la Ménardière ou l'habitat participatif, c'est autre chose. C'est la volonté d'être dans un endroit qui est sur des échanges, etc., avec un habitat où il y a de la coopération entre les gens. C'est quand même un autre... Une autre chose.
5: Et une interview d'Antoine Decaune qu'on peut, entre autres, retrouver sur le site d'Hold Up
6: oui.
5: Avec toute une batterie de vidéos sur différents thèmes qui sont mises en ligne. Et d'ailleurs, pour revenir aux activités d'Hold Up, que ce soit à Toulouse ou à Paris, le comité scientifique, il faut quand même en parler, ça c'est très important. Au-delà des ateliers et des discussions, il y a quand même aussi des recherches qui sont menées, Isabelle.
6: Oui, alors c'est des recherches qui sont menées. Alors là, c'est beaucoup Paris qui fait ça, parce que là, il y a le comité scientifique qui est pilotée encore par Marie-Françoise Fuchs, où elle associe des chercheurs, etc. Et il y a un groupe qui travaille avec l'Europe sur toutes ces questions, sur l'agisme, enfin sur aging et tout ça. Donc ça, effectivement, et ça leur permet de réfléchir à des thématiques qu'on pourra traiter ou travailler. Par exemple, il y a eu un travail sur les EHPAD, mais ça s'est fait avec les adhérents. C'est-à-dire que ce sont des adhérents qui vont en immersion et on rencontre à travers l'étude qui est faite avec des chercheurs, des gens qui aident, qui sont financés pour le coup pour travailler ça. Et là, Paris a les moyens de faire. Mais nous, on est associés à ce genre d'études. Sur la question des solitudes, puisque vous voyez la question de la solitude, des solitudes, des adhérents qu'on ne voit plus, nous, on s'en rend compte On en a parlé avec Paris. On sent que Paris va vraisemblablement essayer de travailler sur ces sujets-là. Alors, avec, c'est une question de moyens après. Mais pareil, je prends aussi un sujet qui est le permis de conduire, hein, l'histoire du nouveau permis de conduire, parce qu'il y, y a une personne de Hold Up Paris qui fait partie du groupe de l'équipe sur la sécurité routière pour apporter la parole des vieux sur ce sujet-là, c'est-à-dire qu'est-ce que ça va avoir comme effet, qu'est-ce qu'on peut faire, quelles sont les préconisations notamment, et puis qu'est-ce qu'on peut dire sur le type d'examen, etc. Donc vous voyez, là... C'est les gens qui travaillent sur la sécurité routière qui se disent, tiens, il y a hold-up, on va les associer à la réflexion. Vous voyez, donc ça, c'est... Et le comité scientifique, nous, on n'y est pas en tant que Toulouse, mais c'est vraiment une équipe qui existe depuis le début, avec cette volonté que quand il y a des recherches sur des sujets, que ce soit, qu'il y ait une rigueur scientifique.
5: Donc la réflexion est en cours de route.
4: Elle va commencer.
6: Pour nous, elle commence à Toulouse. Pour Paris, c'est moins... Il y a beaucoup de transports en commun, enfin, etc. Mais ça me fait penser qu'on a un slogan qu'on partage aussi avec le CNAV, c'est rien pour nous sans nous. C'est-à-dire que effectivement, souvent, et c'est ce sur quoi ou contre quoi on se révolte un peu, c'est de se dire attention, arrêtez de vouloir notre bien, quoi. Alors là, le permis de conduire, c'est le bien de la société. Mais on ne prend pas le gaz hilarant, là, on ne prend pas le truc, on n'est pas spécialiste de ça. Or, il y a beaucoup d'accidents qui sont liés à la vitesse, etc. Souvent, les gens, les personnes âgées, surtout en campagne, ils font le même trajet, c'est-à-dire des petits trajets, parce que c'est obligatoire, aller faire des courses, des choses comme ça. Ça ne veut pas dire qu'il n'y a pas de risque, hein. Mais l'idée, c'est de se dire, attention, il faut qu'on soit présent. Et là, ce qui est bien avec Hold Up, je dis Paris, auquel on est souvent associé sur certaines études, etc., c'est que on part toujours de la parole, enfin de la réflexion, de l'analyse, etc., des vieux, même les enquêtes qui sont menées. Par exemple, il y a une très grosse enquête qui a été faite par Paris, à laquelle on a participé, qui s'appelait « Quel lieu de vie pour nos vieux jours ?». Ça, c'est un gros travail où il y a eu plus de 1000 réponses. Et c'est intéressant parce que là, il y a le comité scientifique qui dit comment se fait l'enquête, quel questionnaire. Enfin, vous voyez, ça, c'est la puissance d'analyse, de réflexion de Hold Up Paris. Et puis après, il faut être présent dans les institutions, au niveau national, au niveau du ministère, sur tout ce qui est la solidarité, la vieillesse. Enfin, bon, bref, il faut être les mutuelles. Enfin, vous voyez, il y a plein de choses qui nous concernent et souvent on nous met à l'écart parce qu'on est trop, voilà, on est vieux, donc bon, quand même, les pauvres petits, on va s'occuper de... Ben non, vous occupez pas de nous. Nous, on veut pouvoir parler.
5: Très bien.
6: Enfin, c'est pas qu'on le fasse très bien, mais au moins on a des choses à dire. Bavarde comme on est, vous vous rendez compte.
4: Mais moi, il y a une idée de slogan qui me vient là. Rien pour nous sans nous, mais rien contre nous sans nous.
6: Ah oui, c'est vrai aussi. Hein,
4: Je pense qu'il faut faire les deux.
6: Oui, t'as raison, c'est vrai.
3: C'est la fin du troisième des cinq chapitres de notre entretien avec Isabelle Hesch et Jocelyne Boucaud, toutes deux coprésidentes de l'antenne toulousaine de l'association Hold Up, comprenez les vieux debout, réseau d'échanges, d'actions et de recherches. La suite de cette interview, c'est évidemment à écouter dans le prochain épisode de cette série de l'émission Y'a pas d'âge, le programme de Radio Plus, qui s'intéresse aux évolutions démographiques de la société française et donc au vieillissement de la population. Réalisation Nicolas Coulot, rédaction en chef Luc Magrida, restez à l'écoute sur le 106.8 et à très vite dans Y'a pas d'âge.
7: Maintenant vous êtes au milieu de cette scène, laissez-moi ouvrir le rideau, il va y avoir au piano votre ami Alex Signavin. Alex Signavin est là.
8: Il est là.
7: Comme autrefois. Alex Signavin qui nous a si longtemps et si souvent accompagné. Et vous allez chanter.
8: Durant cette année, je prends des bails comme ça. Avec les...
7: 10 ans, 7 ans.
8: Oui.
7: Hélène Péguet, ça fait 5 ans.
8: 6 ans, presque.
7: 6 ans.
8: Oui,
7: hein?
8: oui.
7: Et vous allez chanter.
8: Vous voyez que je suis fidèle.
7: C'est vrai.
8: Le contraire.
7: Vous allez chanter maintenant Feuilles au vent.
8: Oui, ben je la chante pas avec la liaison, moi.
7: Feuille au vent, alors. Il n'y en a qu'une.
8: Il n'y en a qu'une.
7: Ah, il n'y en a qu'une feuille.
8: Il n'y en a qu'une, mais oui, c'est pour petite mère, là.

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Bonjour, ici Pascal Lord, je suis ravie de vous retrouver sur les ondes de Radio Radio Plus. Dans la lignée des chroniques précédentes, nous allons poursuivre notre réflexion sur le thème de la vieillesse dans les dystopies. Aujourd'hui, nous allons nous pencher sur le film Logan's Run de l'Américain Michael Anderson, sorti en 1976, dans lequel le spectateur découvre une société futuriste entièrement modelée sur la célébration de la jeunesse. Dans cette cité utopique en apparence, les êtres humains vivent dans le plaisir, le luxe, l'hédonisme, mais uniquement jusqu'à l'âge de 30 ans. Au-delà, ils doivent se soumettre à une cérémonie appelée le carrousel, censée offrir la renaissance, mais qui est en réalité une exécution rituelle. Le film repose donc sur un paradoxe glaçant. L'idéal de jeunesse éternelle est obtenu au prix de l'élimination programmée de toute forme de vieillissement. Ainsi, Logan's Run, traduit en français par L'âge de cristal, nous propose une réflexion vertigineuse sur l'âgisme, la peur du vieillissement et la valeur de la vie humaine dans une société obsédée par la fraîcheur. Le monde de Logan's Run est organisé autour d'un seul principe, le contrôle absolu de l'âge. Chaque individu porte un cristal implanté dans la paume qui change de couleur en fonction de l'âge. À 30 ans, il clignote en rouge, signalant qu'il est temps d'aller au carrousel. Cette société repose sur l'illusion d'un cycle naturel de renouvellement, mais il s'agit en réalité d'un effacement brutal de la vieillesse. Dans cet univers, vieillir est interdit donc, non pas médicalement, mais socialement. Aucun vieux corps n'est visible, aucune trace de déclin, de rides, de lenteur. La jeunesse devient le seul visage possible de l'humain. Vieillir ici est synonyme de danger pour l'ordre établi, car vieillir, c'est se souvenir, transmettre, ralentir, critiquer. La disparition des vieux corps assure le maintien d'une société de consommation, de vitesse et d'amnésie. Ishiguro montrait des clones vieillissants sans avenir. Logan's Run, lui, nous montre des humains privés d'avenir pour ne pas vieillir. La société décrite est donc profondément ageiste. Le vieillissement y est vu comme une souillure, une faiblesse, une menace pour la beauté de la cité. Le corps âgé n'est pas seulement caché, il est supprimé. Ce qui est frappant, c'est l'absence de violence apparente. Le carrousel est une fête. Les individus y vont en chantant, vêtus de tenues éclatantes. Le meurtre devient rituel, anesthésié par l'esthétique. C'est là que réside la critique la plus aiguë du film. Une société peut éliminer la vieillesse non par haine, mais par éblouissement. Le basculement du récit s'opère lorsque Logan, policier chargé de traquer les runners, ceux qui fuient leur destin, découvre que le carrousel est une supercherie et décide lui-même de fuir. Sa fuite est une quête de vérité, mais aussi une confrontation au vieillissement. Le film prend alors un tournant essentiel. Logan, qui a toujours vécu dans un monde sans vieux, découvre pour la première fois un vieil homme, réfugié hors de la cité, dans les ruines d'un ancien monde. Cette rencontre bouleverse tout. Le vieil homme, fragile et solitaire, est un choc visuel et affectif. Il incarne ce que Logan n'a jamais vu, une mémoire, une durée, une humanité non jetable. C'est à ce moment que le vieillissement devient politique. Le simple fait d'exister, de vieillir hors du système, est un acte de résistance. Le vieil homme est porteur d'un monde oublié, d'une temporalité étirée, d'une continuité qui contredit l'idéologie du renouvellement constant. Ainsi, le vieillissement devient subversion. Il n'est plus seulement une étape biologique, mais une altérité insupportable pour une société fondée sur l'instant. C'est pourquoi Logan's Run peut se lire comme une critique radicale de nos propres obsessions contemporaines. Refus du vieillissement, culte de la jeunesse, mise à l'écart des anciens dans les marges sociales. Le vieillard n'est pas un déchet, il est la preuve qu'un autre temps, un autre rapport au corps et à la vie est possible. À la fin du film, la destruction de la cité utopique et la libération des citoyens leur permettent de découvrir eux aussi, pour la première fois, le visage ridé du vieil homme. Ce visage est presque sacré. Il révèle que l'on peut vieillir, que l'on peut durer, que la vie humaine ne se réduit pas à l'éclat de la jeunesse.
Logan's Run est donc un film sur le vieillissement en creux, ce qui fait peur, ce qui est nié, ce qui finit par revenir. En supprimant la vieillesse, la société s'est coupée du réel, de la mémoire, de la durée. Et c'est en retrouvant un vieillard que les personnages retrouvent ainsi leur humanité. Vieillir dans ce film, ce n'est pas décliner, c'est résister. C'était une chronique de Pascal Lord. Je vous retrouve très vite sur les ondes de Radio Plus.

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2: Cette journée du 3 septembre 1939 prend aux yeux de tout le peuple français, comme aux yeux du monde entier, un aspect si décisif que nous devons d'abord en fixer les deux moments où les nations en présence ont pris leurs responsabilités, à la fois devant l'histoire et devant les consciences de leur peuple. À 11h, la Grande-Bretagne, n'ayant reçu aucune réponse de Berlin à sa demande concernant le retrait des troupes allemandes de Pologne, fait signifier à l'Allemagne qu'elle se trouve en état de guerre avec elle.
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2: Bonjour, ici Pascal Lorde pour une nouvelle chronique autour du thème du vieillissement sous toutes ses formes, ses couleurs, ses mouvements, son impact sur la société. J'aimerais aujourd'hui aborder le sujet des pratiques sexuelles des personnes âgées, sujet ô combien tabou dans notre société. Pour cela, je vais m'appuyer sur l'enquête Contexte des sexualités en France réalisée en 2023, qui est la quatrième grande enquête sociologique nationale réalisée depuis 1970 sur la vie affective et sexuelle des Français. Elle vise à comprendre les évolutions des représentations, des pratiques, des parcours sexuels et des comportements préventifs, préservatifs, dépistage, vaccination, etc., dans un contexte de transformation sociale, technologique et juridique. Elle interroge les liens entre sexualité, santé et conditions de vie, familiales, professionnelles, économiques. Elle permet de mesurer l'impact du numérique, des normes sociales, des droits sexuels et des violences sexuelles. Enfin, ces résultats servent à évaluer la stratégie nationale de santé sexuelle, un programme qui va de 2017 à 2030. Alors, au niveau de la méthodologie, 31 518 personnes âgées exactement, de 15 à 89 ans, ont été interrogées par téléphone et ou via des questionnaires en ligne représentatifs de la population vivant en France métropolitaine et dans quatre territoires d'outre-mer. L'enquête combine plusieurs volets: un questionnaire téléphonique détaillé, un questionnaire internet complémentaire et un volet biologique de dépistage des IST, infections sexuellement transmissibles, parmi les 18-59 ans. Mais ici, je vais me focaliser sur les personnes âgées, sachant que contrairement à beaucoup d'enquêtes antérieures qui se concentraient surtout sur les jeunes adultes, l'enquête Contexte des sexualités en France inclut des données jusqu'à 89 ans, ce qui permet une meilleure compréhension des sexualités dans le grand âge. L'étude montre que l'activité sexuelle ne s'arrête pas mécaniquement à l'âge avancé, ce qui contribue à une vision plus nuancée de la sexualité chez les personnes âgées. L'enquête montre aussi la diversité des pratiques chez les plus de 60 ans. Certains indicateurs laissent voir qu'elles ne se limitent pas aux rapports traditionnels, bien que la fréquence puisse décliner avec l'âge. En intégrant des données jusqu'à 89 ans, l'étude permet de dépasser les stéréotypes sur la sexualité des personnes âgées et de comprendre leur vie sexuelle comme une continuité de trajectoire de vie influencée par la santé, les normes sociales et les conditions de vie. Malgré tout, dès que l'on aborde le sujet du corps âgé, on l'envisage immédiatement comme un corps fatigué, médicalisé, surveillé. On parle beaucoup moins de son désir, comme si la sexualité avait une date de péremption, comme si, passé un certain âge,

fois moins centré sur la performance, plus attentif à l'intimité, à la présence, au toucher. Mais notre société peine à reconnaître ces formes-là du désir, parce qu'elles échappent au modèle dominant. Dans les institutions, cette gêne se traduit concrètement. Manque d'intimité, infantilisation, décisions prises à la place des personnes concernées. Le corps âgé est protégé, soigné, surveillé, rarement considéré comme un corps désirant. Parler de la sexualité des personnes âgées, ce n'est pas revendiquer une injonction au plaisir, c'est rappeler un droit fondamental, celui de ne pas être dépossédé de son intimité au nom de l'âge. Car le désir n'est pas une question de jeunesse, c'est une affaire de relation, de dignité et de reconnaissance. Dans le film « Si je meurs, ce sera de joie » d'Alexis Taillant, dont nous allons parler dans une prochaine chronique, Micheline, lesbienne, âgée de plus de 80 ans, parle de ses expériences sexuelles, ses orgasmes, sa volonté de continuer à avoir du plaisir malgré son grand âge. Vincent Carrier, lui, s'implique dans plusieurs projets dont nous reparlerons aussi, notamment le Contre-salon des vieilles et des vieux et Télévioc, une émission télé en partenariat avec Laure Adler. Et Micheline, de commenter. J'ai eu une prise de conscience ce matin. Je souffre de ne pas avoir eu plus envie de baiser. Non, le désir n'était pas mort en moi, mais il était interdit. C'était une chronique de Pascal Lord. À très bientôt sur les ondes de Radio Radio Plus. Crier.

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4: L'agenda de Radio Radio Plus vous recommande la rétrospective consacrée à Billy Wilder à la Cinémathèque de Toulouse jusqu'au 28 juin. Une rétrospective qui fait partie de la programmation célébrant la réouverture de la Cinémathèque de Toulouse, réouverture au public des salles de cinéma situées rue du Thor, avec l'inauguration d'une nouvelle salle de cinéma de 100 places, qui vient compléter donc l'offre des 200 places de la grande salle. Billy Wilder est donc mis à l'honneur en ce printemps à la Cinémathèque de Toulouse. Né en 1906 en Autriche, il débuta sa carrière de journaliste à Vienne, puis à Berlin. Il a écrit plusieurs scénarios de films muets et parlants pour le studio allemand Ufa, notamment « Les hommes le dimanche », film réalisé par Robert Siodmak en 1929. Il a fui l'Allemagne d'Hitler après l'incendie du Reichstag, s'est installé aux États-Unis après avoir co-réalisé à Paris « Mauvaise graine » en 1933. Il devient scénariste à Hollywood, souvent en collaboration avec son complice Charles Brackett. On lui doit notamment des scénarios pour Howard Hawks et pour Ernst Lubitsch. Il écrit « La huitième femme de Barbe bleue » et « Ninotchka », un chef-d'œuvre de pure comédie. En 1942, la Paramount lui confie enfin la réalisation de son scénario « Uniforme et jupon court ». Jusqu'en 1951, ses films trahissent une noirceur teintée de cynisme. Il réalise alors notamment « Assurance sur la mort », chef-d'œuvre de film noir, tourné en 1944, « Le poison » qui montre les ravages de l'alcoolisme et pour lequel il reçoit son premier Oscar en 1945. Un film qu'il juge pourtant raté. En 1951, il réalise Le Gouffre aux Chimères, inspiré d'un fait divers, qui exhibe la grande foire commerciale et religieuse orchestrée par l'Amérique autour d'un accident qu'on s'efforce de prolonger au lieu de secourir la victime. Auparavant, il était retourné à Berlin, où il était chargé d'épurer le cinéma allemand à la Libération. Là-bas, il a tourné en 1948 La Scandaleuse de Berlin avec Marlène Dietrich. En 1950, sort Sunset Boulevard, boulevard du crépuscule, un chef-d'œuvre qui est une critique cinglante du Hollywood de l'époque. Nous écoutons un extrait de la musique de Boulevard du crépuscule composée par Franz Waxman.

Extrait de la musique de Boulevard du Crépuscule, composée par Franz Waxman, film sorti en 1950. Stalag 17, 2 ans plus tard, inaugure une période au cours de laquelle Billy Wilder s'affirme de plus en plus en tant que producteur de ses films. Son style de moraliste assume alors une misanthropie sur le mode de la satire et de la parodie, tels 7 ans de réflexion, qui ridiculise le mal américain tout en consacrant Marilyn Monroe et sa robe rebelle au-dessus d'une bouche d'aération du métro. Billy Wilder est doué d'un fabuleux sens du rythme et du trait d'esprit. Il enchaîne alors les comédies irrésistibles qui resteront gravées dans l'histoire du cinéma, comme Certains l'aiment chaud, où il retrouve Marilyn Monroe, entre Tony Curtis et Jack Lemmon, travesti en musicienne dans un orchestre de jazz. Même si on a retenu les critiques du cinéaste envers Marilyn Monroe, dont il devait subir les retards, Billy Wilder louait pourtant le talent unique et inégalé de Marilyn pour la comédie et lui reconnaissait une spontanéité jamais observée chez les autres actrices qu'il avait dirigées ou qu'il avait vues travailler. Audrey Hepburn était pour Billy Wilder la seule à surpasser Marilyn Monroe dans ce domaine. Il lui offre 2 merveilleux rôles dans Sabrina en 1954 et Ariane en 1956. Il admirait son charme et sa vivacité, appréciait sa conscience professionnelle et s'émerveillait de son inventivité. Billy Wilder a bien sûr écrit des rôles majeurs aux plus grands artistes de son temps, mais il confessera avoir été bluffé par la performance de Charles Laughton dans Témoin à charge en 1957 et a regretté de ne jamais avoir travaillé avec Cary Grant, son acteur préféré. En 1960, autre chef-d'œuvre, c'est La Garçonnière, un film sombre où il s'attaque à l'obsession de la promotion sociale chez les cadres et aborde le problème du suicide. Ce film restera l'une de ses œuvres favorites. Il écrit ensuite le très brillant La vie privée de Sherlock Holmes en 1970, dont il juge le montage saboté, ou encore Fedora 1978 avec son acteur fétiche William Holden, l'histoire d'une star déchue retirée sur une île grecque. Les films de Billy Wilder sont truffés de personnages obsédés par le sexe et surtout par la réussite, c'est-à-dire par l'appât du gain. Ces derniers films sont tournés vers le passé. Ils sont hantés par la mort et peuplés de scènes macabres, ce qui n'était pas le cas dans ses œuvres antérieures, davantage ancrées dans le présent et l'actualité, notamment 1, 2, 3 en 1961, qui a pour cadre le Berlin de la guerre froide. Je cite Jean-Pierre Coursaudon et Bertrand Tavernier, qui écrivent dans leur livre 50 ans de cinéma américain, « Billy Wilder est un auteur complet. Non seulement il est l'un des très rares réalisateurs à tourner des scénarios originaux, mais il les écrit lui-même, quel que soit son collaborateur. Avec ceux de Mankiewicz, ses dialogues sont les plus brillants du cinéma américain. Ceux de Boulevard du Crépuscule restent insurpassés. » Fin de citation. Boulevard du Crépuscule sera projeté en clôture de la rétrospective Billy Wilder proposée par la Cinémathèque de Toulouse. Ce sera le dimanche 28 juin à 18h. Voici un extrait de la bande originale du film Boulevard du Crépuscule composé par Franz Waxman.

Musique de Franz Waxman, composée pour le film de Billy Wilder, Boulevard du Crépuscule, à l'affiche de la Cinémathèque de Toulouse, dans le cadre de la rétrospective consacrée à Billy Wilder. Le film sera projeté le samedi 20 mai à 21h et le dimanche 28 juin à 18h en clôture de cette rétrospective. Voici ce qu'écrit François Guérif à propos de Boulevard du Crépuscule. Selon Billy Wilder, Boulevard du Crépuscule est le film le plus sincère qui ait été réalisé sur Hollywood. C'est un mort qui raconte l'histoire d'un jeune scénariste qui rêvait d'avoir une piscine. Il en a une, son cadavre flotte dedans. À travers le personnage interprété par William Holden, Billy Wilder dénonce le mercantilisme du Hollywood moderne qui brise les ambitions créatrices. À travers les personnages interprétés par Gloria Swanson et Eric Von Stroheim, il ne cache pas son respect du Hollywood pionnier, même si l'on reconnaît la mythomanie et le délire de grandeur. À William Holden, qui lui dit qu'elle était très grande, Swanson réplique « Je suis toujours aussi grande, ce sont les films qui sont devenus petits. » Le contraste entre les deux époques, écrit François Guérif dans Télérama, est souligné par le jeu emphatique de Swanson face à celui plus réservé de William Holden. Le sarcasme lutte contre la nostalgie, mais celle-ci triomphe lorsque Wilder, dans un final sublime, demande à Swanson et à Von Stroheim d'être à nouveau ce qu'ils ont été et ne seront jamais plus, une star et un metteur en scène. Voilà pour la critique signée François Guérif dans Télérama à propos de Boulevard du Crépuscule, Sunset Boulevard en VO. Film de Billy Wilder, projeté dans le cadre de la rétrospective consacrée au cinéaste. Je signalerai les deux dernières projections de Boulevard du Crépuscule à la Cinémathèque de Toulouse, le mercredi 20 mai à 21h et le dimanche 28 juin à 18h en clôture de cette rétrospective. Nous nous quittons avec un nouvel extrait de la musique composée par Franz Waxman pour le film de Billy Wilder, Boulevard du Crépuscule.

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3: Alors, mon amour de la cuisine, il vient du fait que depuis que je suis toute petite, j'ai cuisiné avec ma mère, ma grand-mère, et toutes les deux étaient des très bonnes cuisinières, des très bonnes saucières, parce que faire une sauce, c'est pas toujours facile. Et de là, j'ai appris les gestes et j'ai eu des réflexes de cuisine depuis toute jeune. Alors là, aujourd'hui, je vais faire une petite tarte aux poireaux et chèvres. J'ai le repas des voisins ce soir, donc du coup, j'ai décidé de faire ça. Alors, en fait, quand j'ai commencé à cuisiner vers l'âge de 8 ans avec mon amie Hélène, donc on a expérimenté toutes les recettes de Michel Oliver. Et puis après, au fur et à mesure, plus ça allait, plus je cuisinais, mais sans vouloir en faire un métier, en fait. Ben, après mon bac général, je suis partie à Toulouse. Et voilà, et j'ai fait donc un BTS hôtelier. C'est de là que je me suis dit, ah oui, je veux devenir chef. Mon professeur de cuisine, Jean-Luc Danjou, m'a placé chez Dominique Toulousi, qui était 2 étoiles Michelin à l'époque. Et puis ensuite, j'ai voulu partir sur Paris, parce que j'avais envie de découvrir d'autres chefs. Et donc là aussi, pendant un an, j'étais chez Guy Savoy, qui lui, à l'heure actuelle, est un des meilleurs chefs du monde. Voilà, j'ai passé une année également à cuisiner et vraiment à me régaler, quoi. Donc les poireaux, là, je vais les faire suer avec une pointe de beurre, à découvert, surtout pour ne pas perdre le vert du poireau et la belle couleur. Ensuite, je vais les répartir sur ma pâte feuilletée. Je vais rajouter un petit peu de chèvre frais et je vais faire un petit appareil. Alors un appareil, c'est un œuf, de la crème et un petit peu de lait. Et je vais répartir mon appareil. Bien évidemment, je vais l'assaisonner. Hein. Ça, c'est important quand on cuisine, toujours assaisonner et toujours goûter. Et ensuite, je vais le répartir sur ma tarte et la mettre au four. Donc voilà, après Savoie, je suis redescendue dans le sud-ouest où là, j'ai tenu la brasserie du Capoul, qui est une brasserie emblématique de la place Wilson à Toulouse, où là, donc on était deux, il y avait le chef et moi-même. Donc on a eu la direction de la brasserie du Capoul pendant 5 ans. En fait, à la base, on voulait monter un petit bistrot. On avait mis des ardoises au mur, on avait une jolie carte de produits frais, locaux et traditionnels. On a passé de très belles années dans cette brasserie. Alors là, je mets une noisette de beurre. Donc quand vous mettez du beurre dans une casserole, quand vous utilisez du beurre, j'en mettais un petit peu. Il vaudra mieux en rajouter qu'en mettre trop à la base. Parce que la matière grasse, c'est un exhausteur de goût, mais deux, si on en met trop, ça va déséquilibrer la recette. Et puis en plus, c'est peut-être pas très bon pour la santé non plus. Donc il vaut mieux, quand vous mettez la matière grasse, que ce soit de l'huile d'olive, du beurre, d'en mettre un petit peu, une noisette, et ensuite d'en rajouter. Donc là, mes poireaux, il semble que c'est volumineux, mais en fait, ça réduit énormément. Donc, il ne faut pas être impressionné au départ par le volume de poireaux crus que vous avez dans votre poêle. Après Toulouse, je suis partie à Londres. De là, en fait, j'ai été traiteur, mon père faisant des courses de voiture. J'ai eu la chance de pouvoir intégrer l'équipe de Williams-Renault en Formule 3. Et donc, on faisait le championnat d'Europe. Et donc, ces mécaniciens anglais avaient quand même un peu de mal avec ma cuisine gersoise. Mes petits pois au confit et avec du thym, ils étaient plus habitués aux gros pois cuits à l'anglaise. Donc, c'était pas toujours simple de les nourrir. Donc là, tranquillement, on fait suer. Surtout, on ne force pas, on ne veut pas de coloration sur les poireaux. Là, on se sert de l'humidité du poireau qui vient cuire tranquillement le poireau. Et puis après, d'ici 2-3 minutes, je vais assaisonner. Et ensuite, ça sera prêt pour notre tarte. Puis après, donc, j'ai décidé de partir à New York puisque c'était mon souhait premier. Et je suis allée à la rencontre d'Ariane Daguin, que je connaissais bien d'Auch, puisque on est toutes les deux occitaines. Et donc, elle a décidé d'ouvrir un restaurant et on a trouvé un local que l'on a tout refait. Mais on y est arrivé et ensuite on est venu chiner en France plein de tables de décoration, enfin de voilà, on a reproduit un restaurant gersois à New York, plein cœur de New York, à côté de la gare centrale, avec une carte très sud-ouest. Donc on avait de la liquide, des garbures, du confit, la belle salade gasconne made in New York. Ça a été une sacrée expérience, parce que c'était pas simple, parce que c'était un gros restaurant quand même, avec une belle capacité, mais après quand même très riche d'enseignements. Là, voilà, maintenant ça va se terminer. Là, je vais assaisonner sel, poivre. Là, je vais étaler ma pâte feuilletée. Je vais répartir mes poireaux, donc c'est préférable que les poireaux soient pas trop chauds, parce que dans la pâte feuilletée, ça va fondre sinon. Et ensuite, je vais répartir mon chèvre au four, et c'est terminé.
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2: Pour ceux que les voyages lointains fatiguent, ceux que la Thaïlande a lassés, qui sont revenus de Rio, du Kilimandjaro, du Pont des Soupirs, voire de Beaubourg, on ne saurait trop conseiller d'aller à Toulouse, de la rue Durand à la rue du Pont, ou inversement. C'est un plaisir de se demander si on commencera par Durand ou par Dupont, Dupont Durand, Durand Dupont. Inutile de chercher une agence, même sur la toile, pour vous donner des informations sur cet itinéraire. Les bibliothèques pourront vous renseigner sur l'itinéraire de Paris à Jérusalem, que fit et écrivit Chateaubriand, mais elles ne vous diront rien sur Dupont-Durand ou Durand-Dupont. C'est une histoire à inventer ou à écrire. Ne comptez pas sur des aides, même en ligne, pour vous garantir la sécurité sur l'axe Dupont-Durand ou Durand-Dupont. Aucun avis de voyageur ne se trouve sur quelque site que ce soit. Sont-ils tous morts? Sont-ils tous tenus au silence par quelque puissance redoutable? On n'en sait rien. Les journalistes même, freelance, n'ont pas tenté l'aventure de cette vérité. Il est à craindre que vous vous trouviez seul, si n'est en votre âme la volonté d'aller, par exemple, de la rue Durand à la rue Dupont. N'attendez pas qu'après votre expédition, beaucoup d'oreilles se précipitent à vos récits. N'espérez pas que vous pourrez être invité pour une soirée conférence, même avec un petit public de personnes âgées pour projeter des diapositives ou des vidéos. Les MJC des quartiers les plus défavorisés ne vous contacteront pas. Quant à publier un livre, il est à craindre qu'à moins que vous ne couchiez avec toute la famille d'un éditeur, plus les secrétaires, les attachés de presse, le chien, le réseau et la photocopieuse, vous échouiez. Nul ne veut entendre parler d'un voyage à Toulouse, entre la rue Durand et la rue Dupont, aller sur la lune, en Ukraine, en enfer ou au ciel, qu'importe, mais n'allez pas pour la gloire de la rue Dupont à la rue Durand. La rue Dupont, dans le 31-500, est proche de la rue de la Providence, mais ne la touche pas. C'est une rue qui s'abouche à la rue de Lupé et finit dans la rue des Lys. La rue Durand est beaucoup plus longue, plus vaste et à peu près droite. Elle s'étire dans le quartier de Bordeaux-Rouge. Il y a par là une école maternelle, Jean Zé. On n'est pas loin de Croix-Dorade, on est loin de la rue Dupont. Nul général Dupont, nul général Durand n'a donné son nom à ces rues. Aucun professeur Dupont ou Durand n'a inventé un médicament qui lui vaudrait pareil honneur. Le peintre Dupont ou la poétesse Durand ne sont pas honorés là. Ni Dupont ni Durand n'ont marché sur la lune ou au pôle. Ces deux rues portent les noms de propriétaires sans gloire. Dupont vaut Durand, Durand vaut Dupont. Ils valent n'importe qui les vaut. Pour ceux que ne tenteraient pas le voyage Dupont, Durand ou Durand Dupont, il suffit de se rendre rue Dupont et de penser à la rue Durand. Pourquoi la rue Dupont n'est-elle pas la rue Durand et réciproquement? Pourquoi y a-t-il Durand et Dupont plutôt que Durand et Dupont seulement? Qu'est-ce qui fait par-delà tant de rues, de places et de boulevards? L'unité splendide de ces deux rues? Qu'est-ce qui excite en Dupont-Durand ou en Durand-Dupont? Le voyage peut se faire en voiture, en transport en commun ou à pied. La nuit est bonne, la pleine nuit, à pied, tout seul, ou accompagné d'une quarantaine de personnes, d'une procession. On part de Dupont vers Durand ou l'inverse, et on marche, on marche, on marche, puis on revient. Alors, on tire des conclusions.

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1: Alors, vous me prendrez, vous allez me prendre deux, trois, deux falcons, vous allez me prendre deux falcons, vous me prendrez également, alors, une petite, comme Lexineur, je vais vous mettre également, oh là, oui, écoutez, je vais vous en mettre un petit peu, oui, vous en voulez, d'accord, eh bien, je vous en mets, voilà, voilà mon ordonnance, et vous me prendrez surtout de ça, là, voilà, vous me prenez du Radio Radio Plus tous les matins, et normalement, ça devrait aller d'ici une semaine, hein, allez, allez, on y va, madame, allez, allez, allez, allez, allez, allez, allez, allez, allez, allez, allez.

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2: Bienvenue au pays du blues. Aujourd'hui, on va parler de Booker White, né Booker T. Washington White. Donc, il est né en 1909 à Houston, en Mississippi. Il est mort en 1977 à Memphis, Tennessee. Donc, c'est un chanteur, c'est un bluesman américain. Et c'est quelqu'un qui est considéré comme l'un des maîtres du Delta, donc du sud des États-Unis. Au départ, eh bien, comme beaucoup de bluesmen, il a pratiqué des boulots. Il a été élevé dans une ferme. Son père était ouvrier des chemins de fer. Il a initié à la guitare à partir de l'âge de 9 ans. Comme souvent, il a fait une rencontre d'un, ce qu'on pourrait appeler un mentor, à savoir Charlie Patton en l'occurrence, lorsqu'il a passé quelques temps chez son oncle à Clarksdale, et c'est à partir de là que tout a commencé. Comme beaucoup de vagabonds bluesmen de ces années-là, il s'est baladé dans le sud des États-Unis, jouant dans les bars et puis les tripots d'hiver, et il a enregistré sa première session en 1930. Ces bluesmen avaient parfois affaire à des situations pas faciles socialement. Lui, au cours d'une agression en 1937, il a blessé son agresseur d'une balle de revolver à la cuisse et il a été incarcéré au pénitencier de Parchment Farm. Mais ça ne l'a pas empêché d'enregistrer deux morceaux, donc pour Vocalion, le label de l'époque, notamment Shake Vendor.

Donc dans les années 30, il commence à avoir une renommée dans le sud assez importante. Et il y a une anecdote qui veut qu'il ait donné sa première guitare à son petit cousin, un jeune homme qui s'appelait Riley Ben King, autrement dit le futur B.B. King. Il n'a enregistré qu'une vingtaine de faces avant la guerre, mais elles sont pour la plupart devenues des classiques, avec un titre qu'on va écouter très prochainement, Aberdeen Mississippi Blues. Et sa musique se distingue non seulement par sa voix puissante, mais son jeu de guitare assez particulier, mais aussi par des paroles autobiographiques pleines d'humour et de sensibilité. Alors je vous avais dit qu'il avait fait un petit tour dans un pénitencier. Eh bien, il en parle dans une chanson qui s'appelle Parchment Farm, et c'est l'ethnomusicologue Alan Lomax qui était venu l'enregistrer, puisqu'à l'époque il se baladait dans le sud des États-Unis avec un magnéto de l'époque, si on peut dire, une voiture. On ouvrait le coffre et tout ça, ça se gravait sur des disques vinyles, et il allait comme ça dans les pénitenciers. C'est comme ça qu'il avait rencontré Led Belly, puisque les prisonniers noirs du sud, enfin certains qui étaient musiciens, étaient de véritables bibliothèques ambulantes. Voici donc un extrait de Aberdeen, Mississippi Blues.

Alors, dans ces années-là, les bluesmen, comme d'une manière générale dans ces professions artistiques, eh bien, avaient du succès d'une manière éphémère. Ça a été le cas dans les années 30 pour un certain nombre d'entre eux qu'on a redécouvert dans les années 60. Et lui, eh bien, au sortir de ces années 30, après la guerre, il ne vivait plus tellement de son art. Donc, il a décidé de devenir brocanteur. Et c'est en 1962, lorsque certains chanteurs comme Bob Dylan, on pense aussi à Buffet Sainte-Marie, ont repris donc des chansons de ces bluesmen de l'époque, qu'il a été redécouvert notamment par un guitariste qui s'appelle John Fay, qui ont pu le rencontrer à 53 ans. Il n'avait jamais cessé de jouer pour son plaisir et celui de ses voisins. Et à ce moment-là, donc, c'était une nouvelle carrière qui a redémarré pour ce chanteur du Delta, avec une tournée en Amérique, en Europe. Il a enregistré à nouveau un certain nombre d'albums. Et il avait sensiblement modifié son jeu de guitare. Alors, il y a un très bon album qu'on peut vous recommander, ça s'appelle Legacy of the Blues, donc, dans lequel il fait une reprise en 1962 pour John Fahey. Et la marque de cet album, c'est Tacoma. Et il semblait avoir changé, donc, avec des thèmes un peu plus gays. Il parlait notamment de sa boutique de brocante, de sa petite fille, avec laquelle il découvrait l'art d'être grand-père. Voilà pour cette deuxième vie de Becca White. Et alors qu'il avait commencé une autre carrière en Californie, bien, il meurt d'un cancer en 1977. Alors, on va se quitter pour cette évocation de la vie de Becca White avec un titre qui s'appelle Pine Bluff, Arkansas, et qui date de la première période du chanteur.

Alors, pour vous donner un peu l'ambiance de ces chansons, eh bien, voici ce qu'il raconte dans le couplet qu'on vient d'entendre. Elle me dit, écoute, mon petit père, je suis fatiguée d'entendre des chansons aussi solitaires. Alors, il reprend ça. Donc, oui, je suis fatiguée d'entendre des chansons aussi solitaires. Et je ne t'ai pas entendu, mon petit père, je ne t'ai pas entendu m'appeler. Autre couplet, elle dit, bien, j'en ai marre d'aller au lit et de me plaindre. Oui, j'en ai marre d'aller au lit et de me plaindre. Et je n'ai pas eu d'amour, tu sais, mon petit père, je n'ai pas eu d'amour depuis que tu es parti. Voilà, on en restera là avec ce Becca White pour aujourd'hui.

comme tous ceux qui chantent en ayant « Nothing to lose », retrouvez la suite des notes bleues dans la programmation qui va suivre. 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

George Gershwin avait composé Summertime pour son opéra en trois actes, Porgy and Bess, en 1935. Depuis, la chanson a été jouée, rejouée et cuisinée à toutes les sauces musicales, par les grands du jazz bien sûr, mais aussi par les stars du rock et de la pop. Mais c'est dans le genre trip-hop soul que Summertime révèle tous ses charmes, grâce au groupe Morshiba.

L'ange déchu du jazz. Chet Baker a marqué l'histoire de la musique lorsqu'il a composé et interprété My Funny Valentine. Devenu standard de jazz, puis standard tout court, My Funny Valentine est une chanson tout terrain à laquelle chaque musicien a rêvé un jour de s'attaquer. Elle apparaît sous plus de 800 interprétations différentes, dont une des plus modernes est certainement celle de Ricky Lee Jones.

C'est avec ce So What que Miles Davis ouvre son album Kind of Blue en 1959, un disque immense qui est devenu au fil des années l'archétype du jazz modal. Reconnaissable entre mille, le gimmick de So What est une de ses pierres angulaires d'un genre. Mais si Miles Davis le joue à la trompette, Ronnie Jordan, lui, l'exécute à la guitare, dans une version accélérée parue 30 ans plus tard.

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1: Vous allez écouter dans un instant le romancier Emmanuel Carrère, auteur d'une œuvre littéraire traduite dans le monde entier, dont La classe de neige, D'autres vies que la mienne, Limonov, lauréat du prix Renaudot en 2011, ou encore V13, couronné par le prix Aujourd'hui en 2022. L'auteur était à la librairie Ombre Blanche jeudi 23 octobre 2025 pour la parution chez POL de Kolkhoz, lauréat du prix Médicis, dans lequel il rend hommage à travers une saga familiale à sa mère, l'historienne Hélène Carrère-Dancausse. La rencontre était menée par le libraire Benjamin Lebrun.

0: Alors bonjour à toutes et à tous, merci d'être venus en si grand nombre aujourd'hui pour une rencontre exceptionnelle avec Emmanuel Carrère, que nous sommes vraiment très heureux, honorés de recevoir ce soir à la librairie, à l'occasion de la parution de son nouveau livre, Kolkhoz, qui est paru en août aux éditions POL. Je remercie aussi au nom de la librairie les éditions POL et Jean-Paul Hirsch qui est ici présent ce soir pour avoir permis l'organisation et la tenue de cette rencontre. Et Emmanuel Carrère, merci beaucoup à vous.
1: Bien sûr, merci à vous d'être venu.
0: Et je dis juste quelques mots de présentation avant de vous laisser la parole. Vous êtes écrivain, romancier, auteur d'une œuvre considérable, commencée au milieu des années 80, avec des romans comme La Moustache ou La Classe de Neige. Et vous connaissez à partir des années 2000 un très grand succès public et critique, ininterrompu depuis, avec des livres comme L'Adversaire sur Jean-Claude Roman en 2000, un roman russe en 2007, ou bien encore D'autres vies que la mienne en 2009. Vous êtes également journaliste, vous publiez des reportages dans différents périodiques, comme le Nouvel Obs ou la revue Cometa, dont vous parlez dans le livre. Quelques mots sur le livre, justement, qui s'intitule donc Kolkhoz, ce qui renvoie bien évidemment à l'histoire de la Russie, de la révolution de 1917 et de la période soviétique. Et il est bien sûr question de cela dans le livre, qui embrasse tout le XXe siècle, quatre générations, une centaine d'années d'histoire. Mais Kolkhoz, ça évoque aussi quelque chose pour vous de plus personnel, de plus intime, une pratique familiale, lorsque vous dormiez avec votre mère et vos sœurs, ce que vous appelez faire Kolkhoz. Le récit est donc un subtil tissage de ces deux niveaux de lecture, à la fois donc l'histoire du XXe siècle et le portrait de votre famille, et principalement celui de votre mère, Hélène Carrère d'Ancos, auquel s'ajoute un fil plus contemporain, celui de la guerre entre la Russie et l'Ukraine. Je vais donc vous laisser la parole immédiatement avec une première question. Quels sont les éléments qui ont déclenché l'écriture de ce livre, ou plutôt la conjonction d'éléments qui ont fait que vous êtes lancé dans ce livre ?
1: Comme vous dites, c'est une conjonction qui est celle de la mort de ma mère, enfin puis de mon père à l'été, puis en hiver 2023, ce qui est toujours un événement quoi, dans une vie, même quand vos parents sont aussi âgés que l'étaient les miens. Malgré tout, voilà, on se trouve à une autre place. Quoi. Et par ailleurs, ça faisait depuis le début de la guerre en Ukraine, je m'y étais intéressé de façon très, très intime, très personnelle, qui est liée au fait que voilà, la Russie était une affaire de famille dans ma famille, si on peut dire, puisque origine familiale, ma mère historienne de la Russie et de l'Union soviétique, moi-même ayant relativement tardivement mais fait des livres sur la Russie ou qui se passaient en Russie, un film en Russie. Bref, voilà, il y avait quelque chose qui m'atteignait très fortement dans cette histoire de la guerre en Ukraine. Et j'avais commencé à faire des reportages, comme vous dites, pour le Nouvel Obs, pour Cometa, parce que je me disais que je voulais écrire quelque chose là-dessus et je ne savais pas comment m'y prendre. J'avais aucune idée, mais je me disais, voilà, faire des reportages, c'est une bonne façon d'ouvrir des portes, d'avancer, d'aller voir avec le moins de préjugés possible. J'ai donc fait des reportages en Ukraine, en Géorgie, d'où vient une autre partie de ma famille maternelle. Et je ne savais pas quel tour ça allait prendre. Et puis il y a eu la mort de ma mère. Et les deux choses se sont télescopées. Et c'est assez naturellement qu'est venu ce livre. J'avais pas du tout pensé qu'à un moment, je me raconterais l'histoire de ma famille sur quatre générations. C'est-à-dire ce qu'on appelle couramment une saga familiale. C'est effectivement une saga familiale. On m'aurait dit un jour, tu vas écrire une saga familiale. On m'aurait beaucoup surpris. Et je me suis retrouvé à faire ça d'une façon qui, pour moi, allait de soi.
0: Oui, la saga familiale, vous dites au début du livre, vous distinguez deux types de littérature, ou en tout cas deux types de romans, ceux qui explorent la dimension plutôt horizontale de l'existence, c'est-à-dire le sujet avec son entourage proche, ses amis, ses amours, ses expériences.
1: Les gens de la même génération, en gros.
0: Voilà, les gens de la même génération. Et puis la littérature qui explore une ligne plutôt verticale, celle des aïeux, de l'ascendance et de l'histoire familiale.
1: Oui, du rapport entre les générations. Quoi. C'est comme abscisse ordonnée, truc comme ça. Et c'est sûr que nos vies se déroulent sur ces deux plan. Il me semble, enfin là c'est purement mon expérience, hein, c'est que l'âge venant, cette dimension verticale prend plus d'importance. J'ai l'impression que quand j'étais plus jeune, ça existait à peine pour moi. Enfin si, mes enfants, mais en dehors de ça, je m'intéressais pas tellement à mes aïeux, aux trucs comme ça. Et j'ai l'impression que maintenant, encore une fois, d'une façon, je pense, assez habituelle, hein, ça prend plus de place, quoi. Au fond, ce que j'espère, c'est qu'il n'y a pas à choisir et à se dire, bon, on va du côté horizontal ou du côté vertical. On se dit qu'idéalement, si on peut toucher les deux, à travailler sur ces deux axes, c'est, C'est bien, c'est riche.
0: Quels sont les matériaux que vous avez utilisés pour écrire ce livre, vos sources concrètes en ce qui concerne donc la guerre entre la Russie et l'Ukraine, vous l'avez dit, vos reportages, mm-hmm. et en ce qui concerne l'histoire familiale
1: Alors, en ce qui concerne l'histoire familiale, il y a eu ce qui s'est passé autour de la mort de mes parents. Je dois dire que la quelques dizaines de jours de la mort de ma mère, entre le moment où elle nous a annoncé qu'elle allait survenir de façon imminente, mes sœurs et moi, qui d'ailleurs en sommes restés stupéfaits, puisqu'on n'était pas du tout au courant qu'elle était malade. Elle nous a annoncé qu'elle rentrait dans un service de soins palliatifs sans que rien n'ait laissé présager ça. Mais disons, pendant cette dizaine de jours, j'ai pris des notes sur ce qui se passait et je l'ai fait avec d'autant moins de scrupules que je trouvais qu'il y avait dans la mort de ma mère une espèce de noblesse, de grandeur, quelque chose qui vraiment m'inspirait de l'admiration et dont j'avais l'impression que ça valait la peine de garder trace. Quoi. J'avais pas du tout l'impression de faire quelque chose d'un peu indiscret ou non, je trouvais ça bien de faire ça. Et puis sur toute l'histoire, à proprement parler de la famille justement, dans les ascendants, le côté le vertical un tout petit peu lointain, c'est-à-dire quand on arrive aux grands-parents et arrière-grands-parents, il se trouve que mon père a eu toute sa vie la passion de la généalogie et qu'il a vraiment fait des travaux très élaborés, très poussés, dont j'ai découvert l'étendue à sa mort. Je savais bien sûr qu'il faisait ça, mais au fond, j'ai vu qu'il avait laissé des dossiers extrêmement bien classés, agencés, légendés, tout ça. Et j'ai vraiment eu l'impression que, d'outre-tombe, il me disait « Bon, ben voilà, j'ai fait tout ça. Si tu veux, fais-en ce que tu veux. » Et c'est aussi ça qui a tout à coup donné cette dimension de saga familiale à quoi je n'avais pas forcément pensé. Mon père avait laissé tout ça, quoi. Et j'ai vraiment eu l'impression qu'il était... un peu une espèce de co-auteur de ce livre. Ma mère en était l'héroïne, ça c'est effectivement le premier rôle qui prend beaucoup de place sur le devant de la scène, mais que mon père, dans l'ombre, en avait été un peu co-auteur.
0: Et oui, en effet, c'est un hommage, bien sûr, à votre mère, Hélène Garardenco, c'est à son destin à la fois intime, mais aussi public. Mais c'est aussi un très bel hommage à votre père, effectivement plus discret, peut-être plus dans
1: l'ombre.
0: C'était
1: une figure beaucoup plus discrète, mon père. Il avait effectivement vécu dans l'ombre de ma mère d'une façon consentante, ça c'est vrai. Mais enfin, ça n'a pas été facile pour lui. Leur vie conjugale a été quelque chose de compliqué, quoi. C'est ce que je raconte. Je ne vois pas comment je pouvais ne pas le raconter. Ça aurait fait vraiment un trou, une absence dans le livre.
0: Et sur la construction du livre, donc, il débute aux alentours de 1920, se termine à peu près en 2024 ou 2025, donc 4 générations, un siècle d'histoire, et vous avez fait le choix d'une construction linéaire, strictement linéaire.
1: Alors, en fait, oui, moi, de toute manière, je me retrouve toujours à être dans la chronologie. Je veux dire, ça m'est arrivé d'essayer d'écrire des livres, vous voyez, avec une construction, je ne sais pas, en étoile, associative, des trucs comme ça. Et en réalité, je peux aimer ça comme lecteur, mais moi, je ne sais pas faire. Moi, en fait, très vite, je me retrouve dans la chronologie parce que, au fond, c'est le temps du récit, quoi. C'est aussi avec la chronologie qu'on peut arriver à cet effet que moi, j'aime bien. C'est quand on arrive à la fin du livre... Et tout à coup, on se retourne et qu'on voit tout ce qui s'est passé, quoi. Maintenant, ce livre-là, il a 2 chronologies superposées. Il y a la chronologie, disons, de cette histoire qui démarre en 1921, quand ma famille géorgienne quitte la Géorgie que l'Union soviétique vient de mettre la main, et qui se termine, comme vous dites, à 23-24, quelque chose comme ça. Donc, il y a un siècle. Mais en même temps, il y a une autre temporalité beaucoup plus courte qui est en gros celle de la rédaction du livre, quoi. Celle qui va du début de la guerre en Ukraine jusqu'à la mort de mes parents. Et ça, c'est 2-3 ans en réalité. Et l'avantage d'avoir une chronologie, disons, dans le passé et une chronologie contemporaine, c'est que les passerelles de l'une à l'autre, ça permet de créer du mouvement, des accélérations, des courts-circuits, des choses comme ça. Ça fait que ça permet d'éviter la monotonie, quoi. Ça donne, sans renoncer à la chronologie, une espèce de peps narratif. Et puis c'est agréable à écrire aussi. On se dit qu'on a tout le temps cette ressource-là, de revenir dans le présent. D'une façon générale, c'est un livre qui a été pour moi très agréable à écrire. C'est curieux parce que c'est vraiment un livre de deuil, tout ça, mais en même temps, ça a été un livre écrit de façon assez heureuse, quoi.
0: Et ce que vous disiez là sur ce rythme, ce peps, il est marqué aussi graphiquement dans le livre avec une construction, je crois que c'est 31 chapitres. Chacun de ces chapitres comprend une sorte de paragraphe, de bloc de texte qui sont titrés, ce qui donne environ 300 titres intérieurs, et avec une table des matières en fin d'ouvrage. Est-ce que ça, c'était un petit jeu formel pour vous?
1: Alors, c'est un petit jeu, mais c'est un petit jeu enfin, qui n'est pas gratuit, quoi. C'est vrai que cette façon de faire, maintenant c'est le troisième livre où je fais ça, je ne le ferai peut-être pas toute ma vie, hein, mais je l'ai fait avec yoga, je l'ai fait d'une autre façon avec V13, si grave que soit son sujet, parce que ces espèces de sous-chapitres ou de paragraphes, comme vous dites, qui sont compacts, puisque déjà il n'y a pas d'alinéa, on ne passe pas à la ligne, et qui sont de longueur variable, ça peut être 5 lignes, ça peut être 5 pages, rarement plus. C'est des petites unités, et j'aime bien travailler avec ces petites unités. C'est comme si d'abord, si c'était des éléments de montage, des scènes, certaines où c'est des plans séquences, où c'est des choses comme ça. Et puis en plus, ça a quelque chose de satisfaisant, c'est quand on a fait une dans la journée, on est content. On se dit, voilà, il y a un petit objet qu'on a fait, voilà, on peut se lever de sa table avec cette petite satisfaction. Et en effet, à un moment, quand on en a 280 et des miettes, je me suis aperçu que, j'y avais pas pensé tout de suite, mais que c'était très agréable de faire une table des matières. Alors elle est longue, hein, elle fait 7 ou 8 pages, quelque chose comme ça. Mais dans la mesure où j'aime beaucoup les titrer ces petits chapitres, j'ai l'impression aussi que ça aide justement à cet effet dont je parlais, que j'aime beaucoup, qui est l'effet rétrospectif quand on a terminé un livre, qu'on se retourne et qu'on mesure le chemin qu'on a parcouru depuis les premières lignes, qu'on a lues, je ne sais pas, quelques heures, quelques jours plus tôt. Et c'est comme si parcourir cette longue table des matières, c'était une espèce de façon pour moi, voilà, c'est comme si on prenait congé du livre en le récapitulant, comme si ça vous faisait le relire en accéléré. Et j'aime bien cet effet. J'aime beaucoup cette table des matières, ça me plaît bien.
0: Le livre est très riche en informations et j'ai l'impression effectivement depuis Limonov, mais même peut-être avant, peut-être même déjà depuis un roman russe ou d'autres vies que la mienne, vos livres ont un aspect documentaire ou en tout cas ils s'adossent à un savoir, alors qu'il soit historique, politique, religieux, voire même juridique. On sent que vous cherchez à transmettre au lecteur ce savoir. Est-ce que c'est pour vous pas une mission, mais en tout cas un rôle du romancier que de
1: Oui, alors
0: transmettre aussi?
1: c'est à la fois un rôle et un... Enfin, la pédagogie ne passe pas pour une vertu littéraire très noble, quoi. Ça passe pour quelque chose d'un peu subalterne. Moi, j'adore ça. D'abord, j'adore apprendre des choses en faisant un livre. Le cas extrême, c'est le livre qui s'appelle D'autres vies que la mienne, dans lequel il y a 80 pages environ sur le droit de la consommation. Moi, je ne savais rien là-dessus. C'est hyper aride. Et c'est vraiment une de mes fiertés professionnelles, artisanales, d'avoir vraiment rendu ça, je pense, clair, enfin, d'en faire mesurer les enjeux et qu'on se rende compte, qu'on comprenne pourquoi les personnages du livre, dont c'est le métier et la passion, trouvent ça si intéressant. Et donc, c'est beaucoup de boulot de faire ça, mais c'est un boulot qui a quelque chose d'assez exaltant, techniquement, hein, aussi. Encore une fois, là, il y a quelque chose qui est de l'ordre de la fierté artisanale. Et donc, pareil pour le royaume, avec tout ce que j'ai pu apprendre et essayer de faire passer sur l'histoire des débuts du christianisme, la naissance des évangiles, tout ça. Il y a beaucoup, beaucoup d'informations. Une de mes fiertés aussi, c'est que Dieu sait que dans ce domaine, il y a énormément de spécialistes et que ces spécialistes sont extrêmement pointus et qu'aucun ne m'a cherché des poux sur la tête. Les exégètes, les historiens des premiers temps de l'Église ont tous trouvé que le livre se tenait. Moi, j'aime apprendre des choses en écrivant un livre et j'aime faire partager ce que j'ai appris et j'aime justement le rendre clair, facile. C'est vraiment une mission, je ne sais pas, mais enfin un plaisir, quoi, un plaisir et l'impression d'un peu d'utilité aussi.
0: Et c'est un plaisir qu'on ressent aussi en tant que lecteur du livre. Pour en revenir peut-être à la figure de votre mère, donc Hélène Karadankos, c'est un très bel hommage de l'amour réciproque qui vous a unis, vous et elle, vos sœurs également. Et comme je disais tout à l'heure, c'est aussi un hommage à sa carrière, sa vie publique, depuis la petite fille issue de l'immigration géorgienne qui apprend le français à l'école, qui est un peu plus tard marquée par l'opprobre qui entoure la disparition de son père, jusqu'à la fin de sa vie, hein, les hommages de la République, les hommages solennels et les ordres de la nation. Est-ce que vous pouvez nous dire peut-être justement quels ont été les moments clés, les moments charnières de sa carrière? Vous parlez beaucoup de ses débuts, notamment dans les années 50 et 60. Voilà, il n'y a pas là-dedans de prédétermination. Enfin, elle n'était pas forcément vouée à devenir ce qu'elle est.
1: Non, c'est vrai. c'est vrai, mais elle est devenue, au fond, un tout petit peu par hasard, une jeune universitaire qui s'est spécialisée dans des sujets quand même assez arides, qui étaient pas seulement l'Union soviétique dont elle est devenue spécialiste, mais au fond, les peuples musulmans des républiques asiatiques d'Union soviétique, Ouzbékistan, tout ça, la façon dont l'islam s'accommodait du communisme. Enfin, c'est des sujets un peu trapus, quoi. C'était le premier livre de ma mère, ça s'appelait « Réformes et les révolutions chez les musulmans de l'Empire russe ». Bon, elle a appris ensuite à faire des trucs un peu plus grand public. Et en fait, les choses ont changé à peu près à la moitié de sa vie, un peu avant la cinquantaine, quand elle a écrit, à l'instigation d'une éditrice intelligente et imaginative, ce livre qui s'appelle « L'Empire éclaté », qui justement traitait ce type de recherche très sérieuse qu'elle faisait et qu'ils n'étaient pas très nombreux à faire, et qu'elle en a fait un best-seller, à partir de quoi elle a vraiment totalement changé de statut, passé du statut d'universitaire estimé de ses pairs à best-seller, et puis petit à petit, vraiment, elle a gravi tous les échelons d'une espèce de gloire. Elle se présentait vraiment comme une espèce de produit exemplaire de la méritocratie républicaine, tout ça. Ça l'a conduit ensuite à l'Académie française, à devenir secrétaire perpétuelle de l'Académie française. La phrase qui devait être un peu son mantra à chacune des étapes de ce chemin, à la fois d'intégration et de gloire, au fond, elle devait se dire à chaque fois « si mes parents me voyaient ». D'ailleurs, elle devait, bien sûr qu'elle le disait. Elle disait, si mes parents me voyaient à chaque fois, que je dirais, arrivant sous la coupole, tout ça, fille d'émigrés pauvres, chauffeur de taxi, apatride, tout ça, voilà, c'était si mes parents me voyaient.
0: Donc, elle est effectivement spécialiste de l'Union soviétique. Elle a donc des ascendances géorgiennes du côté de son père, mais des ascendances russes aristocratiques du côté de sa mère et de la famille de sa mère. Donc, elle a eu toute sa vie jusqu'à la fin un rapport très, très proche, naturellement avec la Russie, avec peut-être le pouvoir russe aussi, mais ça, peut-être vous pourrez en parler. Et donc, c'est quelque chose qui vous a marqué aussi, ce rapport à la Russie, à la culture russe, à la littérature russe. Mais on sent que, à la fois la guerre en Ukraine, enfin l'invasion de l'Ukraine par la Russie, a bouleversé chez vous ce rapport à la Russie et même à la littérature russe et même au peuple russe. Est-ce que c'est vraiment cette guerre qui a modifié votre rapport à la Russie, ou est-ce que ça avait déjà commencé un petit peu avant ?
1: Alors, en tout cas, elle aimait passionnément la Russie, la culture russe, tout en étant elle-même d'ailleurs très peu russe. Je veux dire, il n'y avait rien en elle du goût pour l'épanchement, la sentimentalité, tout ça. Elle était très française, très corsetée, très nette, très, très tenue, tout ça. Rien à voir avec les clichés d'une Russie dostoïevskienne, même si elle adorait ça, même si elle m'a fait lire Dostoïevski quand j'avais 12 ans. Mais au fond, elle aimait la Russie. Elle a aimé la Russie, même au temps du communisme, que Dieu sait qu'elle n'aimait pas, mais au fond, elle aimait la Russie qui se trouve dans le malheur du communisme, et elle l'a aimé dans tous ses malheurs successifs, en voulant croire à tous les moments où la Russie pouvait justement s'arracher à ce malheur. C'est drôle parce qu'à 3 ans d'intervalle, elle a écrit 2 de ses vraiment bons livres. L'un qui s'appelle « Le malheur russe », qui est un essai sur l'assassinat politique en Russie, mais qui est aussi une espèce de présentation très pessimiste, très sombre, de constante de la Russie, d'une espèce d'arriération indécrottable, de façon de tourner le dos à l'Europe. Et un second, d'après la perestroïka, qui s'appelle « Victorieuse Russie ». Elle a voulu se persuader que la Russie était victorieuse, que la Russie passait du côté de la démocratie, tout ça, ce dont elle n'a pas du tout crédité Gorbatchev, qu'elle détestait, mais Yeltsin, auquel elle... Et d'ailleurs, cela dit, la grande estime et même presque affection qu'elle portait à Yeltsin était au début très justifiée. C'est quand même Yeltsin qui a mis fin au parti, mis fin à l'Empire. Donc au début, Yeltsin, avant de devenir le pochetron absolu qu'on sait, a tout de même été un véritable héros de la démocratie. Puis ensuite est arrivé le cas de Poutine, à qui elle a au fond fait beaucoup de crédit. Elle n'était pas la seule, en se disant que, bah oui, que d'accord, c'était un type brutal, enfin au moins qui mettait de l'ordre dans le pays. Bon, elle a fait preuve d'un... Il y a un moment où je pense que c'est devenu un certain aveuglement qui tenait aussi à sa volonté d'être optimiste, tout ça. Et on en est arrivé à ce moment où, au fond, en février 2022, elle donne une grande interview sur LCI, très, très, comme elle pouvait faire, hyper argumentée, claire, analytique, et où, en passant, elle dit, de toute façon, il n'est pas fou, Poutine, il ne va pas envahir l'Ukraine, chose qu'il a fait une semaine plus tard. Et là, ça a rendu ma mère, ça l'a beaucoup ébranlée, pas seulement parce qu'elle était embêtée qu'il ait envahi l'Ukraine, mais parce qu'elle était embêtée d'avoir eu tort, ce qui était vraiment une chose qu'elle n'aimait pas. Et ça a vraiment assombri la fin de sa vie, quoi.
0: Et en ce qui vous concerne, vous, votre rapport à la Russie en tant que...
1: Mon rapport, il a été vraiment complètement hérité de ma mère depuis quasiment l'enfance. Et donc, j'ai totalement baigné... adolescent, puis ensuite adulte, tout simplement, à titre personnel, dans la grande littérature russe, dans la langue russe. Ce qui est certain, c'est que pendant très longtemps, malgré tout, tout ce qui était russe était pour moi, comment dire, affecté d'une espèce de signe plus, quoi, comme si c'était... j'aimais ça, absolument. Le visage que montre la Russie depuis 3 ans, alors il ne faut pas être naïf, ce n'est pas qu'elle était spécialement ragoûtante, la Russie, auparavant. Mais c'est comme si ce signe plus s'effritait pas mal, quoi, qu'il y avait quelque chose qui me met très... très, très mal. Alors ça ne veut pas dire, si vous voulez, se mettre à brûler tout ce qu'on a adoré. Je rapporte comment les amis ukrainiens que j'ai pu me faire, eux, rejettent avec véhémence la culture russe, tous les grands écrivains russes. Je ne vais certes pas jusque-là, mais je les entends quand ils disent ça. Je les entends. Au fond, j'entends aussi ce que j'avais jamais vu auparavant, alors que c'est évident, mais une parole de colonisé face à l'énorme colonisateur qu'était l'Empire russe.
0: Oui, il y a cette fameuse question qui est même le titre d'un livre au CNRS, « Faut-il brûler Pouchkine ?» qui paraît alors effectivement alors comme ça assez brutal et presque absurde.
1: Je ne pense pas qu'il faille brûler Pouchkine. L'expression « Pouchkine n'est pas Poutine » avait été lancée par André Markovitz, le grand traducteur de Dostoïevski. Markovitz, c'est un très très très grand traducteur de la littérature russe en général. Il a un blog, un truc comme ça. Je trouve que ce qu'il dit est toujours... extraordinairement juste, à la fois, je ne sais pas, moralement, politiquement, tout ça, je trouve que c'est un peu une boussole, André Markovitz. Et donc, Markovitz, qui Dieu sait qu'il n'est pas complaisant à l'égard de la Russie de Poutine, de la Russie du Z, mais il dit, mais c'est raison de plus pour... D'ailleurs, Markovitz a publié ce qui aujourd'hui peut paraître comme un acte un peu provocateur, un dictionnaire amoureux de Pouchkine. C'est vraiment un geste, un acte de faire ça. Et je pense qu'il a raison. Et en même temps, je comprends les copains ukrainiens qui disent « Attendez, Pouchkine, très bien, c'est bon, mais pourquoi est-ce qu'on a des statues de Pouchkine à chaque coin de rue chez nous ? Vous trouveriez sympa, vous, les Français, d'avoir que des statues de Goethe ?» Non, c'est pas que Goethe, ça soit mal, mais non, il n'y a pas de raison.
0: Pour évoquer d'autres auteurs et deux autres grands classiques de la littérature russe, c'est bien sûr, vous avez parlé de Dostoïevski, et c'est le dilemme de Tolstoï ou Dostoïevski. C'est le titre, d'ailleurs, du premier livre, je crois, traduit, enfin, publié de George Steiner, un grand... penseur, oui, qui a écrit, c'est republié aux belles lettres Tolstoï ou Dostoïevski, et dont il ressort, enfin c'est une paraphrase de son texte, mais que en demandant à un homme, citation, en demandant à un homme ou à une femme s'il préfère Tolstoï ou Dostoïevski, on peut connaître le secret de son cœur.
1: Alors, c'est pas mal ça.
0: Chez vous, c'est effectivement un.
1: Et qu'est-ce qu'il dit Steiner pour son compte ?
0: C'est un homme très œcuménique, ouvert à toutes les cultures, il était très polyglotte, etc. Donc il essaye de ménager effectivement les différentes lectures et d'apporter ce que vous faites aussi au-delà de cette division littéraire. C'est une division, comment dire, c'est deux visions en fait du monde ou de la place de la Russie dans le monde entre les occidentaux et les slavophiles. Donc voilà, il replace ça dans ce contexte. Est-ce que vous faites aussi un petit peu dans le...
1: Alors moi, je me place sous la barrière de George Steiner, c'est-à-dire que je les deux, mon général, quoi, je prends les deux. Cela dit, j'ai, moi, grandi dans le culte de Dostoïevski, une espèce de dédain assez bizarre pour Tolstoï, et avec le temps, c'est un peu comme le passage de l'horizontal au vertical, avec le temps, mon amour pour Dostoïevski s'est un peu... fané. Et disons, l'étoile de Tolstoï n'a cessé de grandir. Et je veux dire tout de suite, je ne lis plus Dostoïevski. Enfin, pour moi, Guerre et Paix, c'est le plus grand roman qui existe. Qu'est-ce qu'on pourrait dire ? Tolstoï a une vue beaucoup plus large, beaucoup plus panoramique, beaucoup plus en hauteur. Il voit de plus haut, quoi. Mais bon, finalement, il nous faut les deux. Hein.
2: Vous écoutez le romancier Emmanuel Carrère à la librairie Ombre Blanche le 23 octobre 2025 autour de la parution chez POL de son livre « Kolkhoz », lauréat du prix Médicis.
0: Vous en avez touché un mot tout à l'heure de la description de vos lectures ou des romans ou de la littérature sous les termes plutôt de la critique cinématographique, les plans séquences, les travelling, le montage. Et vous avez vous-même une pratique de cinéaste. Est-ce que ça...
1: Alors, je donne un exemple, c'est Dostoïevski. C'est L'Idiot. La première partie de L'Idiot, Ça fait 200 ou 250 pages. Ça commence dans une gare à l'aube. Il y a deux types qui se rencontrent dans un train. Et ils sont déjà, alors que le livre n'est pas encore commencé, ils sont déjà hagards, épuisés, tués par l'insomnie, tout ça. Et ces 250 pages, ça raconte juste la journée qui suit jusqu'à une espèce de soirée où tout le monde est dans une espèce de folie totale. Et il n'y a aucune rupture. C'est d'un seul souffle. On est en apnée pendant 200 pages. Il n'y a aucun moment où on peut souffler. C'est exactement l'équivalent d'un plan séquence au cinéma. Il n'y a pas de coupe. Cette première partie de l'idiot, au fond, j'ai mis du temps à me rendre compte de, que s'il est fait totalement haletant et c'est sidérant que ça, ça tient à quelque chose de technique. Ça tient à cette espèce d'effet de plan séquence, quoi, qui fait qu'on est saisi comme on est rarement saisi dans un roman.
0: Et donc vous, est-ce que c'est ce rapport entre votre pratique cinématographique de réalisateur ou de scénariste même? Comment est-ce qu'elle irrigue votre...
1: D'abord, ce que j'ai pu faire comme réalisateur, c'est propre, mais c'est pas, ça manque un petit peu de, justement, de cette espèce de pulsation très très très forte, quoi, comme ça. J'admire ça chez de très grands cinéastes, mais moi je trouve que juste... C'est déjà bien si on arrive à raconter une histoire intéressante avec des bons acteurs et en chant contre chant quand ils ont quelque chose à se dire. Ça va, quoi. C'est, je crois pas, indispensable. Quand on n'a pas plus de talent que moi là-dessus, de faire des espèces de trucs complètement ondoyants autour d'eux, quoi.
0: Il y a un autre...
1: Mais je m'en prive pas quand j'écris, pardon, en revanche.
0: Il y a un autre... Thème ou un autre genre qui est présent dans le livre et qui est un thème qui vous est cher, mais qui s'applique aussi à la vie de votre famille, c'est l'Uchronie. C'est donc un genre qui vous passionne. Vous en avez fait votre sujet de mémoire au Sciences Po. Vous avez écrit la biographie de Philip K. Dick et votre premier livre, un de vos premiers livres, en tout cas un livre de 1987, Le Détroit de Bering, est reparu cette année sous ce titre Uchronie. Je voulais savoir pourquoi ce genre vous intéresse-t-il autant et puis quelle est peut-être la lecture qu'en fait votre mère en l'appliquant à la période soviétique.
1: Ben, l'Uchronie, c'est l'ensemble des spéculations sur ce qu'aurait pu être l'histoire si elle s'était passée autrement. Si Napoléon avait gagné à Waterloo, si le petit Adolf Hitler était mort en bas âge, si le Christ n'avait pas été crucifié, tout ça. Donc c'est des spéculations a priori à la fois fantaisistes et un peu vaines qui peuvent avoir du charme littéraire. Et moi, quand j'étais étudiant en histoire, j'ai dû faire un mémoire. Et je m'étais dit, tiens, l'Uchronie, c'est un sujet marrant. En plus, mon jury, il n'y connaîtra rien, donc je pourrais dire ce que je veux, quoi. En plus, aujourd'hui, l'Uchronie, c'est quand même un genre assez connu. Je ne sais pas si vous tapez Uchronie sur Google, vous avez 700 000 entrées ou quelque chose comme ça. À l'époque où je le faisais, ça n'existait même pas au catalogue des matières des bibliothèques nationales. Donc, c'était un peu comme explorer une région inconnue sans carte au lieu de le faire la traverser maintenant avec un GPS, quoi. Et à l'époque, ça m'avait beaucoup amusé de faire ça. Mais ma mère, à qui j'en avais parlé, m'avait fait une remarque très... très lucide, et en tout cas qui m'avait beaucoup ébranlé, en me disant « tu fais comme si c'était quelque chose d'amusant, de sympathique et sans conséquence ». Mais en réalité, l'Uchronie, c'est un ressort des régimes totalitaires. C'est ce que disait Orwell, hein, que celui qui veut maîtriser, veut contrôler le présent, doit d'abord contrôler le passé. C'est-à-dire raconter le passé qu'il veut. Et en l'occurrence, je ne sais pas, pour faire disparaître Trotsky du groupe des bolcheviks de 1917, faire disparaître Beria, le patron du NKVD, de la police politique. Je trouvais que c'était une remarque juste et qui donnait une espèce de poids et de gravité à ce que je voyais comme une sorte d'exercice sans conséquence.
0: Il y a beaucoup de pages aussi dans le livre sur l'aristocratie russe qui arrive à Paris dans les années 20, enfin après 17, une aristocratie déchue. Vous avez dit que votre mère n'était pas finalement beaucoup liée à l'histoire de sa famille russe. Votre père, en revanche, lui, s'y est beaucoup intéressé. Et vous faites le portrait de quelques-uns de ces émigrés russes déchus, ces aristocrates déchus. Est-ce que vous pouvez nous en dire quelques-uns ?
1: Oui, ce monde de l'immigration russe, de gens qui avaient été, je ne sais pas, grand-ducs, ceci, cela, qui était chauffeur de taxi ou qui faisait de la couture en chambre, tout ça. C'était un monde qui avait une espèce de grandeur, de noblesse. C'était déchu et en même temps, il prenait ça bien. J'ai connu la toute fin de ça. Mais Nabokov, qui appartenait entièrement à ce milieu et qui l'a décrit dans quelques-uns de ses livres, les derniers livres qu'il a écrits en russe, puisqu'il a écrit en russe dans sa langue, avant de devenir l'immense auteur de langue anglaise qu'il est devenu par la suite quand il est parti s'installer aux États-Unis. Et voilà une petite description que fait Nabokov de ce milieu. « À de rares exceptions près, toutes les forces créatrices d'esprit libéral avaient fui la Russie de Lénine et Staline, d'où le très haut niveau de leur colonie, à Berlin ou Paris, et leur capacité à mener entre soi une existence bizarre mais nullement désagréable, dans l'indigence matérielle et le luxe intellectuel, parmi des Allemands et des Français fantomatiques, sorte d'aborigènes avec qui nous n'éprouvions le besoin d'entretenir aucune relation.
0: Votre père, lui, qui n'était pas du tout...
1: Mon père, il était fasciné par ce monde-là. Il était fasciné. C'est de là aussi que, sans doute, que vient sa passion de la généalogie, qui était plus une passion de la généalogie de la famille de sa femme que de sa famille à lui, qui était famille française d'origine paysanne. Il y avait un côté un peu snob chez lui, parce que c'était des gens titrés, tout ça. Mais il y avait une espèce... d'amour de quelque chose de romanesque, de chimérique, de choses comme ça, qui a été une des clés de sa vie et qui me le rend très, très touchant, très aimable.
0: Oui, vous lui rendez hommage aussi sur sa pratique de l'histoire. Enfin, c'est quelques lignes dans le livre, mais qui m'ont beaucoup touché sur le fait que votre mère donc, a fait métier d'historienne, mais peut-être dans une pratique, une historiographie un peu... ancienne, tandis que lui, sa petite pratique de généalogiste était plus proche de l'école des annales, enfin beaucoup plus moderne.
1: Il s'en doutait pas une seconde, mais je crois que c'est vrai. Pour ma mère, l'histoire était faite par les gens importants, les ministres, les chefs d'État, tout ça. Et mon père, ce qu'il adorait, c'était de faire l'histoire en correspondant avec des curés de campagne et des érudits locaux. Et en réalité, c'est vrai que c'est une histoire plus moderne, celle-là. Comme vous dites, celle des annales. Je veux dire que le genre de truc qu'il y avait dans les dossiers de mon père, ça devait se trouver dans les dossiers de Fernand Braudel ou d'Emmanuel Leroy-Ladurie ou d'Arlette Farge. Il avait, comme elle dit, c'est le titre d'un livre merveilleux d'Arlette Farge, le goût de l'archive.
0: Pour en revenir à l'autre partie de votre famille, la famille géorgienne, la Géorgie, vous avez un rapport assez particulier avec ce pays, au sens où je crois que vous n'y êtes pas allé du tout jusqu'à il y a une époque très récente. Vous y avez pourtant donc beaucoup d'attaches et votre cousine Salomé Zourabichvili a été présidente de la Géorgie.
1: Elle n'est plus. C'est à mon avis dommage.
0: Est-ce que vous pouvez nous dire pourquoi ce rapprochement et qu'est-ce que la Géorgie peut-être symbolise aussi comme petite état-nation dans
1: ben ma mère étant donc mi-russe, mi-géorgienne, au fond, elle a complètement choisi la Russie, la langue russe, la puissance russe, la grande littérature russe, contre la Géorgie, qui lui a pas... Enfin, elle n'était pas hostile à la Géorgie, mais pour elle, c'était une espèce de petit pays un peu folklorique. Il ne lui serait jamais venu à l'idée d'apprendre ou de nous apprendre, à mes sœurs et moi, la langue. Alors qu'il a une autre branche de la famille, de ses cousins, sa cousine Salomé, ils ont été, eux, élevés totalement dans le refus de la Russie et de la culture russe, et dans la culture géorgienne. C'était des nationalistes géorgiens, c'était des gens qui attendaient le moment un jour de retourner en Géorgie, qui étaient au fond les âmes de la colonie géorgienne de Paris, des gens extraordinairement dévoués à tout ça. Et ma cousine Salomé, au fond, vient de cette branche-là de la famille. Alors c'est exactement comme ma mère, elle était sa cadette de 20 ans, comme ma mère, c'est parfait produit de l'éducation, de l'intégration républicaine, l'ENA, le Quai d'Orsay, se retrouvant à un moment ambassadrice de France en Géorgie. Et là, à partir de là, les trucs se mettent à vriller, c'est-à-dire qu'on lui propose d'entrer au gouvernement de la Géorgie comme ministre des Affaires étrangères, ce qui est une chose qui n'existe pas. Un diplomate en poste dans un pays qui entre au gouvernement de ce pays, c'est une première dans les annales diplomatiques. Et elle se retrouve au bout d'un moment présidente de ce pays et... au fond, incarnation de la résistance de ce pays à la Russie. Alors, ça ne marche pas. C'est terrible à dire, mais je pense que la russisation de ce pays est quasi consommée, quoi. Je ne vois pas comment ça peut... Et elle se bat avec toute sa dignité, son courage, tout ça. Mais même elle, dont l'optimisme est égal à celui de ma mère, est obligée d'admettre que, peut-être pas que la partie est perdue, mais enfin que c'est dramatique ce qui se passe.
0: Oui, effectivement, vous dites que l'élan à la fois de solidarité avec l'Ukraine et même la contre-offensive, etc., de 2023, toute cette euphorie-là est complètement retombée et le tableau maintenant est plutôt sombre.
1: Oui, et puis la Géorgie, en fait, les Russes, il y a des chars russes à 100 km de Tbilissi, mais ils n'ont pas besoin de passer la frontière. Les Russes n'ont absolument pas besoin d'envahir la Géorgie. C'est noyauté de l'intérieur. Exactement ce qu'ils auraient aimé avoir en Ukraine, c'est-à-dire un gouvernement pro-russe, et voilà, et que ça soit fait de l'intérieur. Ça n'a pas marché en Ukraine, vu la puissance de résistance qui s'est dressée contre ça. Mais en Géorgie, malgré la résistance vraiment courageuse de la partie, disons, de la population qui se voudrait européenne, qui en tout cas voudrait être tout sauf russe,
3: Le problème, c'est que l'Ukraine, malgré tout, c'est près de l'Europe, voilà, c'est contigu. La Géorgie, c'est quand même un pauvre petit pays qui est arrimé au flanc de la Russie et qui le sera toujours. Si la Russie bouffe la Géorgie, comme ça s'est déjà produit en 2008, on va protester mollement et c'est tout. Qui est-ce qui ira au secours de la Géorgie?
0: C'est difficile de...
3: Non, pardon, c'est pessimiste hein, de dire ça, mais je ne vois pas comment on peut ne pas l'être, quoi.
0: Si certains parmi vous ont des questions, des remarques sur le livre ou sur ce qui a été dit, n'hésitez pas.
4: Ben, écoutez, moi j'ai lu votre livre Kolkhoze, c'est mon premier livre, Manuel Carrère. Donc c'est une découverte et puis une belle découverte. J'en étais ravi et très ému. Alors moi, par contre, par rapport à ce que vous avez dit, vous en avez parlé en partie, quand j'ai fermé le livre, je l'ai beaucoup plus vu comme... une réhabilitation de votre père que, comment dire, la gloire de votre mère. Et si, parce que quand même, c'est terrible pour votre père, tout ce que vous racontez, son existence, et vous avez, je trouve que c'est un hommage très émouvant, en tout cas, moi, qui m'a beaucoup touché, surtout les dernières pages, me semble-t-il, font que, moi, j'ai pensé également à d'autres auteurs qui ont écrit sur leur famille, sur leurs parents, et il y en a un, Pagnol, qui a écrit « La gloire de mon père, le château de ma mère », et j'ai l'impression que c'était un peu l'inverse. La gloire de ma mère, je ne peux pas l'écrire parce qu'elle existe. Il n'y a rien à dire, à la limite, là-dessus. Par contre, le château de mon père, avec tout ce qu'il vous a laissé, comme si vous donnez cette mission d'écrire et de bâtir ce château, je trouve que vous l'avez très bien réussi. Et ça m'a énormément touché.
3: Voilà. Mais ça me touche que vous me disiez ça, parce que je ne peux même pas dire que c'est ce que j'ai voulu d'abord. Je me disais que j'aimerais bien que mon père ait une place plus grande dans ce livre que celle qu'il a eue, je dirais, visiblement dans nos vies, puisque c'était quand même une figure un peu... qui avait quelque chose d'un peu fantomatique, tendre mais fantomatique. Et ça a été pour moi une joie de ce livre, comme si je voyais grandir cette figure, quoi, de façon inattendue. Et vous me faites plaisir en me disant que les dernières pages vous ont touché, parce que moi aussi, ça m'a touché de les écrire. D'ailleurs, de les écrire en prenant un train pour Toulouse et puis ensuite une voiture pour aller me balader un petit peu dans ce coin qui était celui de ma famille paternelle, justement, à Cazères, dans ce tout petit patelin d'Ancos dont mon père avait un peu usurpé le nom en plus. Et au fond, en faisant une espèce de petit tour là, qu'on va refaire d'ailleurs demain, mon éditeur Jean-Paul Hirsch chez moi, puisque nous allons terminer cette tournée à Cazères. Voilà, je suis parti en me disant j'aimerais bien trouver la fin du livre, et finalement, en fait, j'ai fait quoi? J'ai juste passé 2 jours avec une voiture à me balader là, dans des endroits où j'ai plus été depuis très longtemps, tout ça. Mais j'ai eu l'impression de me mettre dans les pas de mon père, et tout à coup, voilà, ça allait de soi que le livre se termine sur lui. Et ça m'a rendu très heureux, et ça me rend très heureux quand vous me dites ce que vous venez me dire.
4: Et en plus, je pense que c'était vraiment quelqu'un du Sud-Ouest. Vous êtes dans le Sud-Ouest, il y a Cazères du Sud-Ouest.
3: Ah oui, il était à moitié bordelais. C'est pas tout à fait comme les Russes et les Géorgiens, mais c'est...
0: J'en profite d'ailleurs pour rebondir sur un autre membre de votre famille qui est très important dans le livre et qui est très important pour vous, c'est votre oncle maternel, Nicolas.
3: C'est le frère cadet de ma mère, ce qui veut dire qu'il a aujourd'hui 87 ans. Au fond, il a été dans un rapport très compliqué, très conflictuel toute sa vie avec sa grande sœur, leurs parents étant morts très jeunes et pour leur père dans des conditions, enfin une disparition, collaboration, tout ça, enfin bon, un truc compliqué et lourd à porter. Sa sœur l'a élevé, et très bien, mais elle a aussi cherché à le protéger, et l'a protégé au prix de pas mal de mensonges, de choses comme ça, qui, au fond, il a beaucoup souffert et qui ont créé d'énormes malentendus entre eux, et qui sont durés jusqu'à la fin, quoi, à peu près. Et moi, en fait, à un moment, assez tôt, quoi, vers 14-15 ans, mon oncle est entré dans ma vie plus vraiment comme un oncle, mais comme, au fond, un de mes amis les plus chers, ce qu'il est toujours, quoi. Ça a été une des personnes les plus importantes de ma vie. Et j'ai essayé de faire de lui un portrait à la mesure de l'affection que je lui porte.
0: C'est un portrait qui est très touchant.
5: Je vous ai beaucoup lu et je dois dire que ce livre a une place particulière. En rebondissant un peu sur la question du monsieur tout à l'heure, j'ai été très sensible à la construction, à l'ouverture et à la clôture, à l'ouverture dans les hommages de la nation à votre mère et la clôture sur les pas de votre père à la recherche d'une fougère. Je crois que pour les deux, vous avez créé un magnifique tombeau au sens du XVIIe siècle.
3: Alors, merci. Et ce qui est marrant, c'est que quand vous me dites ça, tout à coup, je prends conscience de quelque chose qui, évidemment, est évident, mais à quoi je n'avais pas pensé dans l'espèce de symétrie entre l'ouverture, avec en plus ce côté roulement de tambour où tout est public, tout est grandiose, tout ça, et la fermeture qui est sur quelqu'un de tout seul, dans des forêts qui marchent dans la nature, à la recherche de quelque chose d'un peu chimérique, en même temps de familier, qu'on voit finalement tout seul sortir dans la lumière. Et je n'avais pas pensé à ça, mais c'est vrai que il y a un truc absolument symétrique. Donc, merci de m'en avoir fait prendre conscience.
6: Merci pour votre livre, d'abord. Une question, est-ce que Kolkhoz est un roman ?
3: Si on entend par roman une fiction, non, parce que c'est pas de la fiction, ce qui est raconté est vrai. Il y a ce que j'appelle des petites licences poétiques, mais c'est-à-dire, je sais pas, c'est comprimer deux événements, mettre deux dates, c'est vraiment très très bénin. En revanche, il me semble utiliser absolument toutes les ressources du roman. Et moi, j'adore ça. J'ai l'impression qu'il y a toutes les ressources de suspense, de narration, de trucs comme ça. Donc, c'est pas une fiction, mais c'est un roman, tout ce qu'il y a de plus roman. Si on considère que la fiction est un élément absolument substantiel et une condition nécessaire du roman, ça n'en est pas une, mais moi je pense pas ça.
0: S'il n'y a pas d'autres questions, on peut passer à un moment de discussion peut-être plus informel autour du livre et d'une séance de dédicace. Vous pouvez retrouver le livre au fond de la pièce. Et en tout cas, je vous remercie.
3: Merci beaucoup, Benjamin. C'était une...

le livre « Kolkhoz » d'Emmanuel Carrère, paru chez POL, a obtenu le prix Médicis 2025. 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

0: Première phrase. Yves le Pestipon. Aujourd'hui, la philosophie dans le boudoir, Marc Itzad.
1: Voluptueux de tous les âges et de tous les sexes, c'est à vous seul que j'offre cet ouvrage. Nourrissez-vous de ses principes. Ils favorisent vos passions et ses passions, dont de froids et plats moralistes vous effraient, ne sont que les moyens que la nature emploie pour faire parvenir l'homme aux vues qu'elle a sur lui. N'écoutez que ses passions délicieuses, leur organe est le seul qui doit vous conduire au bonheur. Voilà une vaste première phrase qui comporte des généralisations, des amplifications, et qui emploie deux points-virgules permettant pause et relance. Cela du souffle, c'est de la belle rhétorique. C'est un discours adressé à un public jugé considérable, voluptueux de tous les âges et de tous les sexes. Il y a cependant immédiatement de la restriction. C'est à vous seul que j'offre cet ouvrage. Et un peu plus loin, par deux fois, le lecteur rencontre la tournure « ne que ». Ne sont que les moyens, n'écoutez que ses passions. Le marquis de Sade, en 1795, dans son texte aux libertins qui introduit la philosophie dans le boudoir, conjoint amplification et restriction, l'immense paysage de ce que désigne, par exemple, la nature, ou tous les âges, ou tous les sexes, et l'espace plus réduit du groupe de ceux auxquels il adresse vraiment son ouvrage, et de la vérité par rapport à la masse immense des erreurs, des errements, des discours innombrables, des froids et plats moralistes. Le marquis de Sade unit ici la puissance quasiment lyrique à ce que Roland Barthes appelle à propos de Rochefoucauld l'identité déceptive. C'est déjà le cas au titre de son livre « La philosophie dans le boudoir ». Philosophie convoque un passé glorieux de l'histoire de la pensée et des ambitions intellectuelles considérables. C'est un mot savant, manifestement grec, tandis que « boudoir » n'est qu'un mot moderne qui vient de « bouder », pauvre verbe français. La philosophie n'a pas de limite, elle interroge le ciel, les racines, les fondements comme les fins dernières, nos connaissances validées comme nos illusions. Elle médite sur la physique et la métaphysique, l'esthétique, l'éthique, nos raisons de vivre ou de mourir. Le boudoir est en revanche un petit espace où l'on boude, où l'on se met à l'écart, mais qui est devenu au XVIIIe siècle un lieu d'échange discret, de retrait, entre le salon où l'on cause et la chambre où l'on s'abandonne aux jeux intimes. La philosophie, en principe, excède le boudoir. Le boudoir n'a guère besoin de philosophie. Le boudoir est une petite chose. La philosophie invite à l'ampleur des interrogations de l'esprit. Or, dès sa première phrase, la philosophie dans le boudoir se présente comme un livre considérable. Selon sa page de garde, ce sont des dialogues adressés à de jeunes demoiselles. Toute l'humanité, pas seulement les libertins, est concernée. La philosophie dans le boudoir est une bombe philosophique, ce que confirme son second titre. Les instituteurs immoraux.
2: Des instituteurs immoraux ?
1: Comment ceux qui instituent peuvent-ils s'être dreffés des fondements de la morale ? La réponse, considérable, qui porte loin, et qui pourrait prêter à sourire cependant, est dans ce livre, La philosophie dans le boudoir. Le dernier mot de sa première phrase est bonheur. Bonheur. Un contemporain de Sade, le révolutionnaire Saint-Just, aurait dit le 3 mars 1794, quelques mois avant de monter sur l'échafaud, « Le bonheur est une idée neuve en Europe ». Il n'avait pas tout à fait tort. L'idée de bonheur s'est répandue tout au long du XVIIIe siècle, en France, en Angleterre, en Allemagne, en Italie, activée par les philosophes des Lumières. Elle s'est progressivement substituée à l'idée de salut qui faisait l'espérance au siècle précédent. Le bonheur s'obtient ici-bas, sur terre, par satisfaction de désir, de goût, accord avec le monde tel qu'il est. Chacun peut prétendre y accéder et aider autrui à accéder, mais le bonheur est fragile, provisoire et relatif. Il n'a rien de définitif ni d'universel. Je peux être heureux au milieu des malheurs. Je peux être malheureux alors que toutes les conditions apparemment sont réunies pour mon bonheur. Le bonheur est affaire de subjectivité. Rousseau peut à bon droit se dire heureux, parfois de ce qui peut sembler à d'autres peu de choses, mais chacun peut désirer pour soi pareil moment de bonheur, et chacun peut se dire qu'il a droit au bonheur. En ce sens, pour le révolutionnaire Saint-Just, face aux religions et face aux rois qui ne pensent qu'à leur propre gloire, vers la fin du XVIIIe siècle, grâce à la Révolution française, le bonheur peut être dit une idée neuve en Europe. Sade en tire quelques conséquences. S'il est vrai que le bonheur est ce que chacun peut désirer pour lui de meilleur, et s'il n'existe aucun Dieu pour imposer et garantir une autre fin morale, tous les moyens sont bons pour obtenir, par la volupté, le bonheur. La première phrase de la philosophie dans le boudoir va de voluptueux à bonheur. Elle installe en son centre, pour les dénoncer, les froids et plats de moralistes, ceux qui mettent des obstacles aux passions, à ces passions délicieuses, qui ne sont que les moyens que la nature emploie pour faire parvenir l'homme au vu qu'elle a sur lui. Si les passions étaient à l'époque classique des parts de son esprit que l'homme subissait, ce dont il devait se défaire, ou plutôt qu'il devait maîtriser, au risque pour éviter de se perdre. Descartes, Malebranche, Pascal ou Bossuet étaient sur cette ligne. Mais Sade fait des passions un outil, un organe qu'emploie la nature pour faire goûter à l'homme le bonheur. Le passage d'outil à organe est remarquable. L'outil peut être au service d'un corps vivant, mais il n'est pas une partie de ce corps. L'organe appartient au corps, il est un élément de sa vie. Les passions sont ainsi non seulement un outil au service de la nature, mais un organe qui en fait partie, qui contribue à son dynamisme substantiel. Cette image de l'organe s'accorde avec l'idée que la nature serait une totalité vivante, avec des projets. Elle se substituerait à l'idée d'un Dieu actif qui, selon les traditions bibliques, pratiquerait et imposerait une morale de l'attention à l'autre, impliquant par exemple l'interdit du meurtre. La nature, selon Sade, n'aurait d'autre but que de mettre à la disposition des hommes des passions leur permettant d'atteindre le bonheur. À eux de mépriser les moralistes qui contredisent ces desseins, à eux de philosopher pour goûter le bonheur qu'ils désirent. Les libertins seuls, pour l'heure en tout cas, qui sont les voluptueux de tous les âges, de tous les sexes, s'accordent en toute conscience avec la nature. Les autres, et en particulier les jeunes filles, ont besoin des instituteurs immoraux, donc de lire et de pratiquer la philosophie dans le boudoir. Ces voluptueux sont de tous les âges et de tous les sexes. Sade ne prétend pas que le goût pour la volupté s'émousse avec l'âge. Il n'y a pas de temps pour la sagesse et l'oubli des plaisirs. Les enfants même peuvent goûter la volupté. Il n'y a pas de limite, selon lui, ni du côté de l'enfance, ni du côté de la vieillesse. Tous les âges sont susceptibles de volupté, et aussi tous les sexes. Non seulement ce que l'on appelle les deux sexes, et qui ferait de Sade un parfait partisan de l'égalité quant à la volupté entre les hommes et les femmes, mais beaucoup plus radicalement de tous les sexes. Sade ne se limite pas aux deux sexes connus. Il y en a d'autres, il ne les dénombre pas. On peut être homme, on peut être femme, on peut être homme-femme, femme-homme et bien d'autres choses. La nature abonde en sexes divers. La première phrase de la philosophie dans le boudoir est solennelle. C'est une déclaration provocante d'une grande beauté rhétorique. Elle est ce que l'on appelle en latin une captatio benevolentiae. Elle attire le public, elle le définit, elle l'installe surtout dans le langage, dont elle est un acte magnifique. Si on attend du corps, des corps et de la philosophie en abordant la philosophie dans le boudoir, ce qui s'annonce dès les premières lignes et qui va être tenu, c'est du langage, ça va parler. On va lire des gens qui parlent, le texte lui-même parle comme un orateur à un public privilégié. Or c'est là, dans le langage, que s'opère la connexion intime entre philosophie et boudoir. Le boudoir est un lieu discret par où la conversation implique les corps. La philosophie suppose la parole. Le langage passe du boudoir à la philosophie, de la philosophie au boudoir. Le langage est partout dans la philosophie, dans le boudoir. Les corps deviennent parole, la parole se fait corps. Le langage est outil, il est organe. Il est outil et organe de nos passions délicieuses. C'est par lui le langage que l'on jouit et que l'on pense, le déployer, le dépenser par-delà lui-même, au fond de lui-même, loin des moralistes froids et plats, en étant au contraire chaud, en érection, profond, trempé, brûlant, volcanique, mer mêlée avec le soleil, tel est, sans le bouder jamais, dans le boudoir, philosophiquement, pour tous les âges et pour tous les sexes, le bonheur.

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1: Allez, on va partir en Italie et on va vous parler de Goblin, groupe italien mythique, des Romains en fait, hein, puisque le groupe s'est formé en 1972. Alors, il faut savoir qu'à la base, ça s'appelait pas les Goblin, ça s'appelait Cherry Five, et ils avaient sorti un premier album très inspiré par l'univers de King Crimson et des premiers de Genesis, à la fois une espèce de prog, un peu jazzy... qui était un peu leur envie du moment. Et c'est vrai aussi une période où il y a eu beaucoup de groupes dans cette période-là. Et c'est vrai que les Britanniques ont quand même dominé ce genre-là très, très particulier. Pour ce groupe, en fait, qui vendait peu entre 72 et 75, il va avoir une rencontre incroyable. Et ça, c'est... les destins des fois de la vie. Il faut savoir que Dario Argento, qui venait de faire sa trilogie animale, hein, L'oiseau plumage de cristal, Le chat à neuf queues et Quatre mouches de velours gris, avait travaillé avec Ennio Morricone. Voilà, Ennio Morricone avait signé la BO en 69 de L'oiseau plumage de cristal. Les deux hommes se sont plutôt bien entendus. Mais, comme beaucoup de metteurs en scène, au bout de trois films... Argento avait éprouvé l'envie de partir dans autre chose. Et en fait, c'est la maison de disques Cinevox qui existait déjà à l'époque, qui a présenté donc le groupe Cherry Five, groupe en fait qui est composé de quatre membres dont je vais vous citer quand même les noms. Donc il y a le leader incontesté qui est le plus connu, qui a fait une grosse partie des compositions, qui fait du clavier, du synthétiseur, de l'orgue et du violon, c'est bien sûr Claudio Simonetti, qui fera aussi plus tard des BO sous son nom. Mais on trouve aussi à la basse Fabio Pignatelli, à la guitare Massimo Morante et à la batterie, ce qui va devenir important dans Goblin, c'est Agostino Marangolo qui va faire batterie, percussion et même des parties piano sur certains albums. Il en est que les cinq personnes, le groupe et Dario Argento se rencontrent, discutent. Argento vient donc de finir un film qui s'appelle Les frissons de l'angoisse, qui va peut-être être le film le plus célèbre de sa carrière, en tout cas celui-ci qui va le faire rayonner au niveau international absolument. Et les Cherry Five, puisqu'ils s'appellent encore comme ça, lui proposent plusieurs petits morceaux, des maquettes qui plaisent plutôt bien à Dario Argento. Mais Dario Argento, qui a toujours été un personnage à la fois autoritaire, déterminé, sûr de ses choix, annonce déjà qu'il veut changer le nom du groupe. C'est incroyable. Mais ça va se faire, ça va s'appeler, donc il baptise, c'est Argento qui va baptiser le nom des Goblins. Et surtout, il vient de s'engueuler de manière assez violente avec le compositeur de jazz italien et de musique de film que moi j'aime particulièrement beaucoup, qui s'appelle Giorgio Gasellini, qui lui a livré quelques morceaux composés pour Les frissons de l'angoisse qui ne correspondent pas du tout à Dario Argento. Vous verrez que dans l'histoire de la musique de film, les désaccords ont toujours été nombreux. J'en cite toujours quelques-uns, mais parce que les gens ne le savent peut-être pas, mais Lalo Schifrin avait composé une partie de la musique de L'Exorciste, qui n'avait pas du tout plu à William Friedkin. Michel Legrand avait composé la musique du Cercle Rouge de Melville, qui n'avait pas du tout plu à Jean-Pierre Melville. Henri Mancini avait composé la musique de Frenzy, qui n'avait pas du tout plu à Alfred Hitchcock et qui avait embauché à la place Ron Goodwin.
2: Bernard Herrmann, c'était mal entendu après avec Hitchcock aussi.
1: Oui, Bernard Herrmann. Heureusement que les fans d'Hitchcock comme De Palma, Scorsese et Truffaut ont relancé sa carrière. Effectivement, tu fais bien de le dire, c'était sur la musique du Rideau déchiré. Voilà. Enfin, l'histoire de la BO est nombreuse à ce moment-là et en Italie, c'est souvent aussi arrivé, même s'il y avait une production tellement énorme. On me demande souvent pourquoi il y a eu autant de compositeurs italiens, parce qu'il y avait une production pléthorique en Italie et qui travaillait beaucoup et qui faisait aussi beaucoup d'illustrations sonores. Enfin, né en 75, Les Goblins, la BO donc, de Profondo Rosso, qui va sortir chez Cinevox. ça va être un succès phénoménal. Mais quand je vous dis phénoménal, c'est phénoménal. C'est-à-dire que le disque va sortir dans une quarantaine de pays, le film va sortir partout dans le monde. Et surtout, les gens vont pouvoir voir et cartifier ce que c'est exactement les Gobelins et comprendre la musique des Gobelins. À partir de là, ils n'étaient pas dans l'idée de repartir sur de la musique de film. Ils ont même enregistré un album assez curieux qui s'appelle Roller en 76, qui reste influencé par des groupes comme King Crimson ou même l'école de Canterbury en Angleterre, tout ça. Bon, très prog, trop prog même des fois, même si je sais qu'il a, il a ses fans et ses amateurs. Mais très vite, puisque l'album ne se vend pas du tout, alors que le Profondo Rosso s'est énormément vendu, Argento les rappelle et ça sera Suspiria, donc deuxième rencontre apocalyptique entre Argento et les Gobelins. Et là, à partir de Suspiria, on est en 78, c'est le départ d'un âge d'or qui va durer à peu près 10 ans, où les Gobelins vont être extrêmement demandés. Argento va produire le Zombie de Romero, donc ils vont se retrouver aussi au générique du Zombie de Romero, et on va vraiment voir toute la force de ce groupe et cette capacité à composer à la fois des morceaux qui peuvent sonner très, très funk, très électronique, avec des apports de l'orgue, tout ça, mais aussi avec une base rythmique absolument incroyable, et puis un climat, une ambiance unique. D'ailleurs, je le cite souvent, mais la musique de Zombie est un modèle absolu qui a été repris par même de manière anarchique. Hein. Tuark a toujours dit que dans L'Enfer des armes, le film qu'il a fait dans les années fin 70, et bien il avait piqué des morceaux des Gobelins de Zombies tellement il trouvait cette musique incroyable et qu'elle collait à la déchéance des images qu'il avait filmées dans L'Enfer des armes. Il y aura aussi un réalisateur australien qui fera Patrick, qui sera primé à Avoriaz, qui va les appeler. Et puis, il y aura les adeptes d'Argento. Je pense bien sûr à Luigi Cozzi, qui était son grand copain, qui tenait d'ailleurs la boutique d'Argento à Rome, que j'avais eu la chance de rencontrer en 2002, qui avait fait un film très bis qui s'appelle Contamination, avec une très bonne musique des Gobelins, mais aussi non Bruno Mattei pour L'Autre Enfer ou Joe D'Amato pour Blue Holocaust, vont donner un terrain de jeu à des compositions tout à fait remarquables pour ce groupe. Alors là, on est au cœur de la réussite artistique des Gobelins. On est en 1977. Ils vont tourner. Il y a un film qui se tourne sous la direction de Ezio G. Castellari qui s'appelle Action immédiate avec Fabio Testi. C'est la fin du polar italien. Hein. On est vraiment dans les derniers instants. Un polar qui se veut beaucoup plus violent, beaucoup plus noir, qui parle du phénomène et du problème de la drogue dans la péninsule italienne, qui va être, à l'image de l'Espagne, ravagée par l'arrivée des drogues dures. Et cette action immédiate est un polar tout à fait réussi, à mon avis, qui était sorti chez Artus, qu'on a plusieurs fois chroniqué ici. Pardon. La musique est signée Les Gobelins, et je vous propose d'écouter un premier morceau, et puis en fin d'émission, vous en écouterez un deuxième. Donc c'est un album qui a été composé que par des morceaux qui durent entre 40 secondes et 2 minutes, et qui est, à mon avis, l'une des plus belles compositions de ce groupe mythique.

0: Et voilà, on vient d'écouter donc les Goblins. Donc vous avez bien entendu justement la partie percussion, basse qui sont vraiment mis en avant avec ce tempo-là qui tourne un petit peu en boucle voilà, et qui colle parfaitement d'ailleurs au cinéma de Enzo G. Castellari. Juste pour finir sur donc cet album qui ressort chez Cinévox, les Goblins, par la suite, ça sera de nouveau, ils vont se remettre avec Argento, avec la musique de Ténèbres en 1982. Et puis, il y aura aussi Phénoména qui va être important, même si c'est plus Claudio Simonetti qui va travailler. Le groupe va par la suite se séparer. Ils vont rejouer, redonner des concerts. Bon, alors un peu à l'image de Fabio Frizzi qui avait fait les BO des films de Fulci, c'est devenu des références, ou John Carpenter, hein, donc tous ces gens qui ont fait de la musique à la fois électronique, prog, jazz. Mais surtout, ce qui est bien quand même, à mon avis, c'est que la musique de Goblin existe sans les images. Si vous écoutez Profondo Rosso ou même Zombie, c'est des BO qu'on écoute avec un immense plaisir, sans forcément avoir le film sous les yeux, puisqu'on a souvent reproché à certains que les musiques fonctionnaient que quand dans le cadre du film, et qu'on avait du mal à les écouter hors. Alors que là, franchement, moi, je trouve que Goblin, c'est souvent l'inverse. Les musiques tournent vraiment très très bien, et on réécoutera tout à l'heure un autre morceau.
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0: Nous vous proposons d'écouter dans un instant Jules Sergueï Fedyounine à la librairie Ombre Blanche à Toulouse, jeudi 6 mars 2025. Jules Sergueï Fedyounine est docteur en sciences politiques et enseigne à l'INALCO. Né en Russie, il est venu en France en 2013 achever ses études à l'École normale supérieure de Lyon. Ses travaux portent sur la question des nationalismes dans le monde post-soviétique. Il présentait ce jour-là son essai « Les nationalismes russes, gouvernés, mobilisés, contestés dans la Russie en guerre », publié aux éditions Kalman-Lévy, en discussion avec Natacha Laurent, maîtresse de conférence à l'Université Toulouse-Jean Jaurès.
1: Bonsoir à toutes et à tous et bienvenue pour cette rencontre avec un livre tout à fait passionnant et vous allez voir d'une très grande finesse qui propose des clés de compréhension d'un phénomène qui sinon nous échappe beaucoup en Occident. Donc bienvenue à son auteur Jules Sergueï Fedyounine avec ce livre qui s'appelle « Les nationalismes russes au pluriel ». Le sous-titre c'est « Gouverner, mobiliser, contester dans la Russie en guerre » aux éditions Kalman-Lévy dans cette très belle collection qui s'appelle « Liberté de l'esprit » et on salue l'éditrice et bientôt l'éditeur, qui sont dans la salle. Pour vous présenter, Jules Sergueï

0: d'une simplement dire que vous êtes politiste, que ce livre est issu d'une thèse qui a été soutenue en 2021 à l'INALCO, que vous avez très largement reprise et que vous avez très largement enrichie, puisque vous avez tous et toutes compris qu'une thèse soutenue sur ce sujet-là à la fin 2021, il s'est passé un certain nombre de choses depuis et qui ont évidemment contribué à enrichir votre réflexion. Et vous êtes actuellement post-doctorant à l'Université d'Oslo dans le cadre de ces très prestigieuses bourses Marie Curie. Donc vous avez la chance d'être actuellement en Europe du Nord, dans un endroit où effectivement on regarde sans doute la Russie et on la comprend d'une façon un peu différente de ce que l'on pratique ici. Donc bienvenue à vous, merci beaucoup.
1: Merci Natacha.
0: Ce livre est d'une très très grande richesse, donc j'ai sélectionné un certain nombre de questions, mais ensuite on vous donnera bien sûr la parole, et puis Jules, vous pouvez évidemment aussi ne pas répondre ou répondre très longuement à certaines questions, comme vous voulez. Mais je pars de... Il y a une très très belle préface d'Audouin Rouzeau aussi, qui, je trouve, remet bien en perspective ce livre par rapport au lectorat français, et du coup, j'ai envie de commencer par quelque chose sur lequel vous insistez au début, qui est, je vous cite entre guillemets, la myopie eurocentrique, notre difficulté finalement à comprendre ces notions qu'on mobilise tous les jours, le nationalisme russe, et vous allez nous parler des nationalismes russes. Qu'est-ce que c'est que cette myopie eurocentrique selon vous? Qu'est-ce qu'elle nous empêche de voir? À quoi est-elle due? Qu'est-ce que vous entendez par là?
1: Bonsoir à toutes et à tous. Merci d'être venu, de vous être déplacé pour cette rencontre. Merci beaucoup, Natacha, pour cette gentille introduction. Et pour cette première question, qui est une question théorique, bien entendu, mais qui, vous allez voir, a trait au sujet de ce livre, à savoir le nationalisme, les nationalismes en temps de guerre. Donc je m'intéresse à ces deux phénomènes que sont le nationalisme et la guerre et qui entretiennent un rapport étroit à l'époque moderne. Donc je dois dire d'emblée, et vous le savez sans doute, que le nationalisme est un phénomène très moderne, presque synonyme, concomitant à la réalité de la modernité politique. La guerre ne l'est pas, hein, puisque on a fait des guerres depuis bien longtemps, et surtout avant l'avènement du nationalisme, eh bien ce rapport guerre au sens classique du terme entre deux États, voire plusieurs États, donc guerre interétatique et nationalisme, a existé, a été entretenu pendant de longues décennies et depuis deux siècles, disons, avec l'avènement du nationalisme à la fin du XVIIIe, souvent on date cela de la Révolution française et les guerres napoléoniennes en Europe, eh bien c'est en Europe que ce couple, en quelque sorte, s'est constitué et s'est vérifié a fortiori. Mais, comme vous le savez toutes et tous, après 1945, les Européens ont été profondément marqués par les expériences guerrières qui ont été attribuées souvent dans les débats intellectuels, dans l'après-45, aux excès des différents nationalismes, c'est-à-dire que les différents conflits que les Européens pouvaient mener, les Européens se combattaient entre eux, et notamment la Première et la Deuxième Guerre mondiale, ont été attribués à la radicalisation du nationalisme, donc aux formes radicales du nationalisme qui s'est transformé en une forme de bellicisme. Beaucoup d'entre vous connaissent la formule de François Mitterrand, « Le nationalisme, c'est la guerre », qu'il prononce en 1995 devant le Parlement européen. Il y a une grande ovation qui suit. Et donc, si vous voulez, c'est un récit qui s'est construit et qui est devenu dominant, qui est devenu celui de la construction européenne elle-même, de la communauté européenne. Donc, on veut dépasser à la fois le nationalisme et la guerre pour que ce couple soit enfin brisé. Et c'est dans ce contexte-là que je parle de cette myopie européenne, puisque cette formule peut bien être valable pour l'Europe unie au sein même de l'Union européenne, de l'OTAN, qui est un bloc militaro-politique qui exclut donc les conflits actualités ou qui est en tout cas un moyen de gérer les tensions entre les membres de ces communautés, n'est-ce pas, mais qui n'exclut nullement les conflits à l'extérieur, même de l'Union européenne et de l'OTAN. Et c'est bien ce qu'on a pu voir en réalité au sortir de la guerre froide, qui, attention, qui est aussi une guerre. Hein. Observons l'usage du terme. Bien sûr, la guerre ne se battait pas pendant une quarantaine d'années sur le sol européen, je veux dire après 1945 jusqu'aux années 90, mais avec la désintégration de la Yougoslavie, en réalité, on retrouve des guerres qui sont certes des guerres complexes, qui peuvent être abordées comme des guerres post-impériales à bien des égards, mais aussi des guerres interétatiques entre des États en cours de formation. Des États qui se forment donc au sortir de cet État multinational que fut la Yougoslavie. Eh bien, un quart de siècle plus tard, on retrouve la réactualisation de ce même couple, guerre interétatique et nationalisme, avec le cas de l'Ukraine, et donc de l'agression russe, et même du conflit russo-ukrainien qui remonte à réalité à 2014. Et donc avec ce livre, j'ai cherché à dépasser en quelque sorte cette myopie ou ce prisme eurocentré qui supposait que ce couple ne pouvait pas renaître. En tout cas, on cherchait à exclure cette éventualité du retour de ce couple, des rapports étroits entre guerre et nationalisme. Et donc le cas de la Russie est évidemment un exemple probant à cet égard.
0: Pour continuer, essayons de partir des notions que vous explorez, que vous analysez et dont vous montrez finalement l'extrême complexité. Le nationalisme, mais aussi... Donc, on verra tout à l'heure que pour vous, il y a plusieurs types de nationalisme et surtout, il y a une évolution, des reconfigurations finalement de ces qui en fait une galaxie que vous nous expliquez. Mais il y a aussi une autre notion qui est corrélée et que l'on mobilise aussi souvent, soit pour l'associer au nationalisme, soit pour l'opposer au nationalisme, enfin pas pour l'opposer, mais pour en montrer la différence, c'est le patriotisme. Alors, est-ce que vous pourriez revenir là-dessus, sur la différence que vous faites entre nationalisme et patriotisme, et puis ensuite on parlera aussi d'un autre nationalisme dont vous parlez, qui est le nationalisme ukrainien, parce qu'il n'y a pas que les nationalismes russes.
1: Bon, comme vous imaginez, il y a beaucoup de définitions du nationalisme, parmi d'autres phénomènes complexes de la modernité, et pas que. Bon, il n'y a pas une seule définition du capitalisme non plus, de la démocratie, vous ne trouverez pas, hein, évidemment, une seule définition qui vous expliquerait toutes les dimensions, qui vous montrerait toute la richesse qui peut se cacher derrière ces concepts clés du vocabulaire politique moderne. C'est le cas du nationalisme, bien entendu, qu'on peut aborder comme mouvement, qu'on peut aborder comme idéologie, qu'on peut aborder comme discours et langage. Et c'est particulièrement l'approche qui m'intéresse ici, et que j'applique d'ailleurs à l'analyse du régime russe, du régime poutinien, de son discours et de l'appropriation justement du vocabulaire de la rhétorique nationaliste qui n'est pas accidentelle, on le verra sans doute au cours de notre discussion, et qui se fait à des moments assez précis, dans un contexte bien précis, celui du conflit russo-ukrainien notamment. Et donc, je m'intéresse avant tout donc, à des expressions, bien entendu, idéologiques du nationalisme, des nationalismes russes, mais aussi au nationalisme comme langage ou comme discours. Et donc là, on a souvent cette opposition qui existe non seulement en Russie, mais aussi en Europe, entre nationalisme et patriotisme. C'est-à-dire qu'on a, cette célèbre formule reprise par beaucoup d'acteurs, de figures importantes de Roman Gary à Charles de Gaulle, qui reprenaient alors contre cette formule, le patriotisme c'est l'amour de son pays et le nationalisme c'est la haine des autres. Eh bien, cette distinction, comment dire, elle ne tient pas une fois confrontée, si vous voulez, à la réalité, aux réalités complexes, puisque le nationalisme et le patriotisme sont deux langages politiques, qui peuvent être distincts en contexte, mais qui se rapprochent très souvent en réalité, qui peuvent mobiliser des symboles très proches. Les deux appellent à la patrie, patria, à la nation, souvent. Les patriotes en appellent à la nation, n'est-ce pas ? De ceux qui s'appellent patriotes. Et souvent, le patriotisme est tout simplement l'étiquette considérée comme acceptable, légitime pour le nationalisme, pour l'expression du nationalisme, n'est-ce pas ? C'est tout simplement une façade, en quelque sorte. Donc, la plupart des acteurs nationalistes ne se diront pas nationalistes, se diront patriotes. Et on peut l'observer évidemment en France avec le Rassemblement national aujourd'hui et d'autres formations bien entendu. Regardez le nouveau groupe au Parlement européen qui est constitué des forces nationalistes, nationales populistes, s'appelle Patriots, etc., etc. Donc on observe la même chose dans le contexte russe. Donc c'est un phénomène langagier, discursif. C'est que les acteurs, et notamment les acteurs dominants, dont les porte-parole du régime et Vladimir Poutine en personne, se disent, la plupart du temps, il reviendra sans doute, patriotes. Ils s'approprient l'étiquette du patriotisme pour dénoncer les autres nationalistes, ou les autres visions, les autres projets nationaux, nationalistes, en les taxant de mauvais nationalisme. Alors qu'eux, ils sont des patriotes. Ils se disent patriotes, alors qu'en pratique, peuvent très bien mobiliser les mêmes schémas, les mêmes idées et les mêmes éléments de langage. C'est ce que j'essaie de montrer dans ce livre.
0: Alors, avant d'en venir aux distinctions que vous faites entre deux grands types de nationalisme russe, pour montrer comment ils se recomposent avec le temps, comment ils s'enrichissent et se complexifient, j'ai une question, puisqu'on parle de nationalisme, c'est qu'il y a une nation. Comment est-ce qu'on peut parler du nationalisme russe ? Est-ce qu'il y a une nation russe ? Parce que ça, c'est une vraie question. Dans ce pays qui reste, aujourd'hui la Fédération de Russie, multinationale.
1: Très bonne question. Eh bien, je dirais que pour qu'il y ait du nationalisme, la présence, l'existence de la nation, quelle que soit notre définition, n'est pas une obligation. Ce n'est pas une condition nécessaire. Eh bien, au contraire, souvent, le nationalisme ou la montée du nationalisme témoigne soit de l'affaiblissement de la nation, de la forme politique-nation. C'est ce qu'on observe aujourd'hui en Europe, notamment. Ou bien la montée du nationalisme est due à l'inexistence ou la non-présence constatée par des acteurs qui parlent le langage nationaliste dans un contexte bien donné. Et je crois que c'est le cas de la Russie, puisque la communauté politique n'est pas définie. Il n'y a pas de consensus sur la définition de cette communauté politique qui sous-tend l'État, qui s'appelle aujourd'hui la Fédération de Russie, et qui est issue des formations politiques qui l'ont précédée, l'Empire tsariste, puis l'Union soviétique, qui ont été, comme vous comprenez, des États multiethniques, multiconfessionnels, hétérogènes à bien des égards, malgré des différentes politiques d'assimilation de la culture dominante qui ont été déployées volontairement ou qui se sont mises en place naturellement avec des populations cherchant à s'intégrer dans la culture dominante pour des raisons pragmatiques. C'est souvent comme ça, d'ailleurs, que l'assimilation se produit. Donc, on n'a pas une seule définition de cette communauté qui reste donc un objet de débat. Et les différents acteurs que je présente dans ce livre peuvent proposer des visions qui ont des visions différentes et parfois même divergentes, notamment entre une vision ethnocentrée, ethnocentrique de la nation, quand la nation est définie comme groupe ethnique majoritaire, par descendance ou par culture, ou les deux. Déjà là, on a des différentes visions qui peuvent entrer en conflit. Et disons, un autre grand groupe, et c'est là cette distinction entre deux grands courants idéologiques du nationalisme russe, leurs racines remontent en réalité au XIXe siècle, tout au moins. Ce deuxième groupe, il imagine la Russie comme empire ou comme civilisation, qui est un terme aujourd'hui plus acceptable, vu la connotation négative souvent associée au terme empire, comme on a parlé du nationalisme, qui est souvent un concept négativement connoté. Et l'empire peut l'être aussi. En tout cas, on ne s'utilise pas dans le langage officiel, pas avec aisance, tandis que le terme de civilisation peut permettre une certaine flexibilité qui ne réduit pas donc la définition de cette communauté au phénomène ethnique ou culturel, mais qui peut ajouter d'autres dimensions, dont notamment la présence des populations russes ou russophones au-delà des frontières de la Fédération de Russie. Donc, vous voyez, on peut jouer évidemment avec ces notions, et c'est ce que les différents acteurs que je qualifie de même de nationalistes font.
0: Est-ce que vous pourriez nous donner des exemples justement concrets de ces de quelques groupes d'acteurs pour nous montrer comment ces reconfigurations sont possibles ? Parce qu'on se demande quand même, en vous écoutant, alors en vous lisant on comprend, mais en vous écoutant, comment ces nationalismes peuvent être compatibles et comment ils peuvent peut-être se mêler, se métisser, devenir des objets presque hybrides, non ?
1: Oui, ils peuvent devenir hybrides, mais ils ne sont pas toujours compatibles, d'ailleurs. Et un exemple récent, peut-être ça vous donner une certaine idée de quoi je vous parle. Il y a quelques mois, un député du parti dominant en Russie, donc un député qui siège au Parlement, à la Douma, a été menacé de mort par un groupe de nationalistes radicaux qui combattent sur le front ukrainien du côté russe et qui s'appelle Roussitch. Donc c'est une espèce de milice ultra-radicale qui mêle, enfin, sur le plan idéologique, il y a un certain syncrétisme avec une esthétique néo-nazie et un fond très ethnocentrique, donc qui définit ces acteurs-là qui pratiquent la violence, définissent la nation russe comme la nation ethnique, purement ethnique, par le sang. C'est-à-dire qu'on peut être russe par le sang, entre guillemets ou sans guillemets, pour ces acteurs-là, c'est-à-dire par la descendance. Soit vous êtes né russe, soit vous n'êtes pas né russe. Et ces acteurs-là ont menacé ce député du parti présidentiel. Pourquoi ? Parce que ce député, il s'est prononcé contre les acteurs ethno-nationalistes en disant qu'après la guerre, il faudra emprisonner tous ces acteurs-là. Et là où ça devient intéressant, c'est que ce député qui s'appelle Yevgeny Fedorov, il a lui-même fondé un mouvement qui porte un certain projet nationaliste, mais que je qualifierais de national-impérialisme, puisqu'il redéfinit cette communauté nationale russe comme étant, par essence, multiethnique et multiconfessionnelle. C'est-à-dire qu'il y a une certaine unité, qui est d'ailleurs une formule officielle aujourd'hui en Russie. C'est-à-dire que Poutine reprend constamment cette formule en parlant du peuple russe ou de Russie comme d'un peuple multinational, multiethnique et multiconfessionnel. Et donc, ce député-là, qui se fait menacer par les ethno-nationalistes, lui-même, il porte une certaine vision de la communauté russe, mais qui n'est pas du tout ethno-nationaliste, et qui propose une vision un peu plus inclusive, on pourrait dire, mais qui est aussi compatible avec la forme politique empire. Donc qui dépasse un certain cadre purement national, et qui est en l'occurrence expansionniste dans son cas-là. Et profondément conspirationniste, parce que ce mouvement qui s'appelle Mouvement de Libération Nationale, je répète, c'est un député du parti présidentiel, donc il est associé institutionnellement donc, au régime, même si bon, on peut dire c'est un marginal, mais n'empêche, il est toujours député. Il a tenu un discours depuis de longues années, début des années 2010 notamment, à propos de la colonisation de l'État russe par l'Occident. Il n'était pas le seul, en réalité, puisque beaucoup d'acteurs qui ont parlé et qui continuent à parler le langage nationaliste à Russie, dont le Parti communiste, ce n'est pas le même qu'à l'époque soviétique, on peut les imaginer, qui n'est plus internationaliste, mais qui est foncièrement nationaliste et qui joue beaucoup sur les thèmes comme l'extension supposée des Russes ethniques, mais qui porte aussi cette vision plutôt englobante que voilà, les Russes, enfin, c'est le noyau en quelque sorte, ethnoculturel, mais il y a d'autres populations qui doivent être associées à ce noyau. Eh bien, tous ces acteurs ont pu parler depuis de longues années de la colonisation de la Russie par l'Occident, la colonisation mentale, mais aussi la colonisation institutionnelle à travers la Constitution, les valeurs qui sont inscrites dans la Constitution, le modèle même d'organisation du pouvoir public. La Russie est officiellement une république avec le président, etc. Et évidemment, il y a eu une grande inspiration dans cette constitution. Il y a une grande inspiration de la Ve République française, notamment, ou bien des États-Unis, etc. Donc du modèle occidental. Et tous ces acteurs-là disent qu'il faut maintenant, d'ailleurs, c'est maintenant le contexte de la guerre, donc du conflit, par procuration ou pas, avec l'Occident, que c'est le moment de se débarrasser, enfin, de briser ce lien et de revenir donc à un certain modèle traditionnel pour la Russie, tout en s'appuyant sur des notions comme celui d'État-civilisation, qui est une autre notion très intéressante et qui a été d'ailleurs officialisée tout dernièrement par Poutine, inscrite dans plusieurs documents officiels, dont le concept de politique étrangère dans sa nouvelle version de 2023, et qui, grosso modo, dit que c'est un peu plus qu'un État-nation, comme vous pouvez voir, donc on joue aussi avec le concept. Ce n'est pas un État-nation classique, c'est un État-civilisation, donc c'est quelque chose de plus grand déjà. Et je pense que sur le plan de politique étrangère, en tout cas, c'est une forme d'affirmation du droit, presque, ou en tout cas de la capacité déclarée de cet État, en l'occurrence la Russie, d'agir sur son environnement régional et bien au-delà. Ce que les États-nations, disons, de type européen, ne pourraient pas faire. Donc, vous voyez, on a une circulation, c'est ce que j'ai essayé de montrer dans ce livre, on a une certaine porosité entre les différentes idées qui peuvent circuler, plus ou moins radicales, notamment entre ces deux courants qui peuvent entrer en conflit, comme je vous l'ai montré à partir de cet exemple un peu extravagant, mais qui sont aussi, donc tous ces courants, toutes ces idées, ont été partiellement repris et instrumentalisés, j'insiste sur ce terme, donc j'utilise le terme de nationalisme instrumental, pour qualifier la posture du régime russe vis-à-vis de cette galaxie nationaliste assez complexe. Et je dois peut-être ajouter qu'on peut aussi classer tous ces acteurs, non seulement selon leurs idées, mais aussi selon leur positionnement vis-à-vis du pouvoir.
0: Ça, c'est un moment très important, je crois, de votre livre, où vous expliquez effectivement que ces différentes positions se comprennent aussi par rapport à la situation de ces acteurs, par rapport au pouvoir politique. Et vous faites quatre grandes catégories, en gros, enfin quatre grands ensembles, entre ceux que vous appelez les grands hommes, ceux qui sont les plus près, on va dire, de Poutine, jusqu'à ces groupes nationalistes radicaux. Est-ce que vous pourriez nous expliquer ça, justement, comment cette position presque géographique, enfin, c'est pas géographique, mais c'est sur une carte mentale presque idéologique, cette position de ces acteurs influe finalement, enfin, donne une couleur particulière aux propositions idéologiques?
1: Je pense qu'on peut utiliser ici, à juste titre, la métaphore presque biologique et parler d'écosystème, en fait, d'écosystème d'acteurs dans le rapport au pouvoir institué, c'est-à-dire à l'État et au régime qu'il incarne. Bon, forcément, le régime de Poutine et Poutine lui-même en personne, puisque c'est un régime qui a évolué aussi hein, au cours des 25 dernières années maintenant. Hein, ça fait un quart de siècle qu'il est au pouvoir, qui a évolué d'une espèce de démocratie de façade, qui était déjà le régime de Yeltsin, si vous voulez, démocratie de façade, électorale au départ, puis voilà, démocratie de façade, vers un autoritarisme d'abord de type un peu bureaucratique, des élites bureaucratiques, administratives qui dominent, vers un régime personnel. Ces dernières années, notamment depuis le début des années 2010 et le conflit russo-ukrainien depuis 2014, la guerre russo-ukrainienne a contribué évidemment à cette personnalisation accrue du pouvoir. Et donc je distingue entre plusieurs cercles ou écosystèmes. Donc évidemment, il y a la sphère officielle avec les porte-parole du régime, dont Poutine lui-même et quelques personnages dans son entourage, dans son président Medvedev, le ministre des Affaires étrangères Lavrov et quelques autres, qui s'expriment donc au nom du pouvoir, au nom du régime, et qui parlent le langage nationalisme et dans une forme dosée, instrumentale, etc. Puis on a toute une multitude d'acteurs, donc un écosystème d'acteurs para-étatiques, para-étatiques, c'est-à-dire qui ne relèvent pas de l'appareil de l'État, mais qui sont associés au régime, parfois financés par l'administration présidentielle, parfois non. Et parmi ces acteurs, bah, évidemment, il y a l'opposition dite systémique, c'est-à-dire l'opposition qui joue le jeu du régime autoritaire, qui est représentée au Parlement, à la Douma d'État, c'est le Parti communiste, le mal nommé Parti libéral-démocrate du défunt Jérinovski, c'était une espèce de, pour vous donner une comparaison, une mise en regard, c'est une espèce de Jean-Marie Le Pen russe. Et un autre parti qui a été créé par le Kremlin d'orientation social-démocrate qui s'appelle Juste Russie. Et puis, il y a un parti pseudo-libéral plus récemment qui a été ajouté, s'appelle le Nouveau Peuple. Voilà, il y a ces acteurs-là qui parlent ce langage nationaliste aussi, qui peuvent avoir leur propre vision. Mais il y a aussi d'autres acteurs politiques ou non politiques, politisés, dont les orthodoxes bien sûr, et d'autres confessions, puisque pour reprendre la formule officielle, la Russie est toujours un État et s'est formée comme un État multiethnique et multiconfessionnel. Donc il y a 80% de la population qui représente la majorité ethnique, mais il y a 20%, et ce n'est pas négligeable, des personnes qui ne se disent pas appartenir à cette communauté. Un Russe, ça se dit « Ruski ». Pas raciste, il y a déjà ces distinctions dans la terminologie officielle. Et donc, dans les 20%, donc, il y a aussi il y a une forte présence, par exemple, de l'islam. Et donc, forcément, il y a des organisations qui parlent au nom de cette communauté de musulmans, qui sont très désunies, enfin, il y a plusieurs organisations qui représentent l'islam, mais qui sont aussi, en quelque sorte, associées à l'État. Au même titre que l'Église orthodoxe russe, qui s'est beaucoup reprochée, bon, c'est un sujet à part, évidemment, surtout le patriarche Kirill. Évidemment, et quelques porte-paroles. En fait, c'est presque la même structure que dans l'Orgie russe, avec quelques porte-paroles qui sont autorisées à s'exprimer au nom de l'Église, cette fois-ci, donc qui portent l'agenda, en quelque sorte, de l'Église, le discours, le grand discours, les idées, et tous les autres qui doivent rentrer dans leur rang. C'est un système très, très vertical et hiérarchique. Puis on a une autre couche, un autre écosystème des acteurs, justement, politiques, l'opposition non parlementaire. Et là, contrairement justement à cette opposition parlementaire et au régime officiel qui ont des affinités avec ce courant idéologique que j'appelle national-impérial slash impérialisme, ce qui est une différence d'ailleurs entre l'impérial et l'impérialisme ou le civilisationnisme et l'impérialisme. L'impérialisme prône la violence et l'extension de cette unité politique et la Fédération de Russie, de cet État, donc son extension territoriale par la violence. Alors que les civilisationnistes ou les impériaux ne sont pas toujours, très belliqueux, qui peuvent penser, oui, ça serait bien d'élargir, mais plutôt par la voie pacifique, voilà. Mais bon, depuis 2022, tous ces acteurs plutôt sont rentrés dans les rangs, évidemment, des bellicistes en disant, bon, de toute façon, là, on n'a pas le choix, sinon on nous écrasera. Non, la Russie, donc il faut se tenir à la guerre, et il faut aller même plus loin que ce que fait le régime. C'est d'ailleurs une tension que je décris aussi dans ce livre. Et donc, dans cette couche des acteurs non étatiques, on retrouve principalement des ethno-nationalistes. Donc ce deuxième courant, grand courant idéologique, on entend aussi au 19e et au début du 20e siècle, c'est des acteurs qui ont été marginalisés de manière tout à fait délibérée par le régime poutinien depuis le début des années 2000. C'est-à-dire qu'il y a eu une politique d'exclusion de ces acteurs de l'espace politique officiel jusqu'à la répression des plus radicaux, enfin de ceux qui ont été considérés comme une menace en quelque sorte pour le régime. Donc aucun parti ethno-nationaliste n'a été enregistré à Russie, ou en tout cas leurs idées ont été partiellement instrumentalisées, y compris par ce parti de Jérinovski, etc. Mais seulement partiellement, vous voyez, donc c'était une forme de canalisation. Et enfin, le quatrième cercle ou écosystème, c'est les acteurs les plus violents, c'est vraiment ceux qui pratiquent, qui ont pratiqué la violence visant les minorités visibles, les minorités sexuelles, les personnes issues de l'immigration considérées comme non-slaves, de l'Asie centrale, du Caucase, y compris les citoyens de Russie d'ailleurs, qui sont considérés dans ces milieux comme non-russes. Donc vous voyez la particularité un peu de la situation. Et donc ces acteurs-là ont été aussi combattus, si vous voulez, par le régime. Mais c'est vrai que les vis ont été resserrées dès la fin des années 2000, parce qu'il y a eu quelques grandes affaires, et aussi le Kremlin surtout a senti une menace qui pouvait provenir de ces acteurs radicaux qui commençaient à se rassembler, constituer le mouvement. C'est ce qu'on observe dans d'autres contextes, y compris en France, vous voyez, on voit quand même l'organisation des plus radicaux, d'inspiration souvent néo-nazie, masculiniste, compatible avec les formes de violence, cyberharcèlement, mais aussi la violence physique qui s'exerce dans les rues. Ou un autre exemple, c'est les États-Unis, évidemment, aujourd'hui. Donc, c'est-à-dire que même les démocraties, évidemment, ne sont pas vaccinées contre ce type de nationalisme vraiment, vraiment radical et violent.
2: Jules Sergueï Fedyounin, auteur de l'ouvrage « Les nationalismes russes », édition Kalman Levy, à la librairie Ombre Blanche, jeudi 6 mars 2025.

0: il y a un groupe auquel on pense tous, qui est Wagner. Hein. Vous le mettez où dans ces écosystèmes? C'est quel écosystème?
1: C'est un peu particulier parce que ce n'est pas un acteur politique à proprement parler, même si Prigogine, pendant ces derniers mois, disons, de sa vie, il pouvait sans doute développer certaines ambitions politiques, mais à partir d'un terrain différent, hein, puisque c'était... Bon, il a commencé comme
0: pour
1: entrepreneur.
0: Pour vous, ce n'est pas un acteur des nations... Vous le...
1: Si on doit le classer...
0: Il a diffusé oui. quand même une idéologie nationaliste, non?
1: Je dirais qu'on pourrait l'associer plutôt à cet écosystème des acteurs paraétatiques, mandataires, et qui portent cette vision de national-impérialisme, clairement, compatible, parfaitement compatible avec la violence, bien entendu. Mais encore une fois, c'est un phénomène un peu à part, parce que ce n'est pas un mouvement politique hein, dès le départ. Voilà, le Wagner, c'est une milice. C'est une société militaire privée, hein, comme on dit. Encore une fois, la Russie n'est pas le seul pays où il y a ce type de société, d'organisation, qui sont y compris déployées sur le terrain dans des contextes touchés par la guerre, enfin, c'est-à-dire qui participent en tant qu'acteurs, en tant que combattants. Les États-Unis les ont déployés en Irak, notamment, c'est des cas bien connus. Et donc c'est une milice, bien sûr, mais qui a été, par leur chef, le fondateur Prigogine, le principal porte-parole, qui pouvait avoir une certaine dimension idéologique, en tout cas vers la fin, depuis leur engagement sur le front ukrainien, enfin depuis 2022, même si en réalité les combattants de Wagner ont été déployés dans le Donbass dès 2014, et puis en Syrie aussi, évidemment. Mais c'était un instrument avant tout de l'État russe qui préférait ne pas afficher la présence officielle, en quelque sorte, de masquer la présence militaire russe, bon, en Syrie, dans le Donbass, qui permettait au régime, au Kremlin, d'avoir une marge de flexibilité, évidemment, dans les négociations, en niant publiquement la présence, l'assistance militaire russe, etc., etc. Donc c'était des mandataires du régime, mais idéologisés à travers leur leader défunt, désormais, puisqu'il a osé défier Poutine, n'a pas voulu rentrer dans le rang. Car le conflit qu'il opposait au commandement militaire russe, et Poutine, bah, c'est le chef des armées, et au ministère de la Défense, et là, bon, Poutine devait faire le choix, et bon, il a choisi évidemment en faveur de son commandement militaire, et là, Prigogine n'a pas voulu rentrer dans le rang, donc, et la suite, vous le savez.
0: Alors, avant de passer la parole au public, je voudrais vous poser peut-être une dernière question. On a vu la très grande nébulosité, finalement, de cette galaxie, son caractère aussi évolutif, parce que vous le montrez dans votre livre, la guerre transforme aussi le nationalisme et le nationalisme transforme aussi la guerre. Enfin, c'est un couple infernal qui évolue ensemble. Comment le régime poutinien parvient-il à gérer justement toutes ces contradictions, ces concurrences, ces sources potentielles de conflits idéologiques, vous l'avez montré, dans le cadre de cette guerre? Est-ce que des notions nouvelles apparaissent pour peut-être, non pas clarifier, parce que vous montrez qu'au contraire, il ne clarifie rien du tout, mais pour continuer justement à tenir finalement un attelage qui est quand même assez infernal.
1: Oui, merci. Merci encore pour cette question pertinente. Je dirais que le régime russe et sa logique dans différents domaines est une logique bureaucratique ou technocratique, managériale presque. C'est un régime qui cherche à gérer les différents dossiers, y compris tout ce qui concerne donc les questions d'idéologie, les débats d'idées qui peuvent avoir lieu dans un espace public très restreint et qui est très limité par le régime lui-même. Et ce, depuis de nombreuses années, avec les différents mécanismes, dont le contrôle des médias, les principaux médias, plus récemment le contrôle et la censure sur Internet, et évidemment la gestion de la représentation politique. Donc on a parlé de l'opposition systématique, c'est-à-dire que c'est le régime grosso modo, bon, disons plus précisément l'administration présidentielle, donc c'est-à-dire le président et ses conseillers, tous ceux qui l'entourent, il n'y a pas beaucoup de personnes, si vous voulez, bon, c'est quelques centaines de personnes qui prennent des décisions par rapport à qui pourrait être représenté, quelle serait la marge de manœuvre sur le plan discursif notamment, le degré de critique envers le régime qui serait toléré. Et donc cette même logique du, je dirais pas du pluralisme, en sciences politiques il y a ce terme qui est souvent utilisé, le pluralisme limité ou géré, administré, peu importe. Donc il y a un peu de ça, bon je sais pas... Oui, bon, on peut l'appliquer, je pense toujours au cas russe, y compris en temps de guerre, avec évidemment plus de contraintes. C'est-à-dire qu'on ne peut plus défier ouvertement le gouvernement russe sans être réprimé, souvent de façon violente, c'est-à-dire expulsé du pays ou bien arrêté. C'était le cas notamment des répressions démonstratives, la plupart des cas, envers les opposants à la guerre. Tous ceux qui ont levé la voix contre la guerre, eh bien, ont été persécutés, toujours dans un cadre légal ou pseudo-légal, puisqu'il y a eu une loi qui a été adoptée dès mars 2022, pénalisant les soi-disant fake news à propos des forces armées russes. Et donc, dès que vous vous exprimez sur ce que font les armées russes sur le front et ce qui ne plaît pas ou ne correspond pas au récit officiel transmis par les médias officiels, eh bien, vous risquez d'être persécuté. Vous voyez tout ce genre de mécanismes qui sont assez brutaux. Dans le cadre des voix nationalistes, c'est assez intéressant parce que, bon, la plupart de ces acteurs nationalistes que je montre, ceux qui ont survécu parmi les ethno-nationalistes ou ceux qui sont parmi les para-étatiques, la plupart d'entre eux ont soutenu la guerre, évidemment, pour des raisons souvent différentes. Ils ont des lectures, d'ailleurs, différentes, qui collent à leur idéologie, à leurs idées. Parce que pour certains, c'est la lutte pour les populations ethniques, ethniquement russes ou les populations russophones d'Ukraine, pour la libération de ces populations. Pour d'autres, plutôt impérialistes, comme les idéologues qui se regroupent autour du Club d'Izborsk, soi-disant Club d'Izborsk, que c'est un autre cas intéressant, d'organisations para-étatiques qui regroupent des idéologues d'orientation impériale et impérialiste, qui se disent tous patriotes, évidemment, et pas nationalistes. Eux, ils prônent plutôt une lecture territoriale, c'est-à-dire que pour eux, ce qui importe, c'est la restauration de la grande puissance de la Russie et la possibilité d'absorber de nouveaux territoires. Et finalement, peu importe si c'est les Russes ethniques ou pas, donc c'est-à-dire qu'il faut ouvrir éventuellement d'autres fronts pour ces acteurs-là. Et donc, beaucoup de ces acteurs qui ont soutenu, il y en a qui n'ont pas soutenu, y compris parmi les ethno-nationalistes, marginalisés encore une fois, qui ont dit non, parce que c'est une guerre fratricide. C'est un ethnocide même, ils utilisent le terme, parce qu'il y a deux populations, russes et ukrainiennes, qui se battent et donc et qui diminuent leur propre potentiel ethnique, racial, parce qu'ils utilisent aussi évidemment le langage racial, raciste, pour dire, voilà, bon, c'est un crime presque, vous voyez, contre le génome, voilà, des populations blanches aussi, voilà, il y a le thème de la blanchité, etc. Mais bon, parmi tous ceux qui ont soutenu, il y a aussi des tensions, parce que la plupart de ceux qui ont soutenu, ils pensent qu'il faut frapper plus fort et aller plus loin en Ukraine que ce que ne fait le Kremlin, c'est-à-dire proclamer une mobilisation générale à Russie sur le modèle ukrainien, parce que bon, l'Ukraine a mobilisé et interdit notamment la sortie de tous les hommes entre 18 et 60 ans du territoire national, puisque ces hommes sont considérés comme mobilisables, potentiellement mobilisés. Bon, ils ne sont pas tous mobilisés, mais ces acteurs nationalistes russes pro-guerre, ils prônent donc ce type de mesures, donc mobilisation pour aller plus fort et occuper le plus grand nombre de territoires, libérer le plus grand nombre de territoires, qui pensent qu'il faut agir de manière beaucoup plus décisive sur les questions économiques, la transformation de l'économie russe, que ça soit une véritable économie de guerre, le renouvellement des élites. Il faut enfin se débarrasser de tous ces oligarques proches de Poutine, parce que finalement, leur logique est celle des commerçants, c'est des gens qui sont intéressés, attirés par le profit. Ils possèdent tous des richesses en Occident, ce qui est le cas de beaucoup d'entre eux, toujours.
0: Ce qui n'est pas faux. Hein.
1: Ce qui n'est pas faux, et qui pensent qu'il faut un renouvellement des élites pour remplacer toutes ces élites pourries, selon eux, donc instaurer une forme de terreur, et souvent même le thème de la Prichtina, pour ceux qui connaissent un petit peu le contexte, enfin l'histoire de la Russie, c'était un régime de la terreur instauré par Ivan le Terrible au XVIe siècle. Et donc ce terme est évoqué pour dire qu'il nous faut ça pour renouveler les élites et pour qu'une nouvelle élite foncièrement patriotique puisse émerger et remplacer toutes ces élites qui restent malgré tout très attachées à l'Occident. Il faut aller plus loin dans la promotion des valeurs spécifiquement russes, c'est-à-dire le rejet de tout ce qui est à l'Occident, à savoir les droits de l'homme dans l'interprétation dite occidentale, considérée comme étant occidentale, puisque le régime russe n'a jamais renoncé d'ailleurs à l'usage des droits de l'homme, mais c'est assez drôle, bon, c'est macabrement drôle si vous voulez, parce que je cite cet exemple dans le livre, il y a le décret poutinien que Poutine signe sur la promotion des valeurs traditionnelles en novembre 2022. Et parmi les valeurs traditionnelles, on retrouve la justice, les droits de l'homme, la vie. Vous voyez, donc c'est une interprétation qui peut... Voilà, bon, c'est des notions vides en quelque sorte, des signifiants vides, qui peuvent être remplis de contenu, de ce que vous voulez. Et c'est pas non plus... la Russie ne fait pas exception à cet égard, parce que bon, si vous regardez l'Iran, le régime iranien parle aussi des droits de l'homme, le régime chinois parle des droits de l'homme, vous voyez. Et évidemment, c'est le rejet du pluralisme politique à l'occidental. Donc il y a un programme maximaliste, c'est ça ce que je voulais dire, il y a un programme maximaliste porté par ces acteurs, voilà, par cette coalition hétérogène pro-guerre, avec encore une fois toutes les tensions qui peuvent exister au sein de cette coalition de nationalistes pro-guerre, et dont certains, tous ceux qui restent loyaux au régime, n'ont pas souffert, n'ont pas été persécutés, même s'ils pouvaient tenir des propos, voilà, comme il faut renouveler les élites, abat les oligarques, les élites compradores. C'est très intéressant, l'usage d'un terme marxiste à la base, compradors, c'est-à-dire les élites coloniales présentes dans les colonies qui contribuent à l'appauvrissement des populations des territoires colonisés au profit du commerce, enfin qui font du commerce en réalité avec le métropole et qui s'enrichissent sur le dos évidemment des colonisés. L'usage de ce terme, les élites compradors, tous ces acteurs n'ont pas été touchés tant qu'ils restent loyaux. Tant qu'ils disent, qu'ils reconnaissent, Poutine c'est notre chef, on doit se ranger derrière lui, on suivra quelle que soit sa décision. Évidemment, bon, ils peuvent exprimer leur mécontentement de temps en temps, mais voilà, sans jamais dépasser les lignes rouges. Mais certains ont dépassé, c'est le cas de Strelkov. C'était un gars, Girkin de son vrai nom, c'était un chef de guerre dès 2014 dans le Donbass, qui est russe de nationalité russe, de citoyenneté russe. Il s'est rendu dans le Donbass comme un chef de guerre qui prend la direction des forces séparatistes dans le Donbass en 2014, qui est puis rappelé du Donbass à Moscou au moment où le Kremlin décide de signer les accords de Minsk. Donc c'est là où je commence à parler du nationalisme instrumentalisé, instrumental par le régime, hein, qui parle de l'annexion de la Crimée, de la guerre du Donbass, au nom de la défense des Russes, ethniques notamment, hein, en reprenant la formule partagée par toutes les forces nationalistes depuis la chute de l'URSS, c'est que le peuple russe est un peuple divisé. Et en même temps, donc quelques mois plus tard, pour des raisons purement voilà, géopolitiques, qui signe les accords de Minsk, qui prévoyait la réintégration du Donbass dans l'Ukraine. Donc vous voyez, qui joue, enfin, qui instrumentalise l'agenda nationaliste. Et donc ce Strelkov-là, qui a été voilà, rappelé en 2014, mais qui est resté dans l'opposition au régime de Poutine, voilà, qui se disait nationaliste évidemment, depuis 2022, il est devenu un critique pro-guerre, un critique pro-guerre du régime poutinien, en disant que le régime a commis que des erreurs, c'est-à-dire qui n'est pas allé assez loin, n'a pas proclamé la mobilisation, n'a pas mobilisé l'économie, y a pas, voilà, les forces armées n'étaient pas prêtes parce que toutes les élites sont corrompues. Et il est allé jusqu'à accuser Poutine directement sur Telegram, qui est un réseau social très, très populaire en Russie et qui a été lu par des centaines de milliers, voire des millions de personnes quotidiennement sur ce réseau social, et qui a commencé à insulter Poutine en personne. Non seulement le ministre de la Défense Shoigu, qui a été remplacé entre-temps, parce que trop critiqué, y compris par les acteurs loyaux au régime, mais qui pensaient qu'il faisait mal son boulot, parce que trop corrompu, voilà. Et donc Girkin, il est allé plus loin. Il a voulu se représenter aussi aux élections présidentielles, etc. Et a accusé Poutine directement, a remis en cause sa légitimité publiquement. Et qu'est-ce qui arrive en 2023, à l'été 2023, il est arrêté pour extrémisme. Donc tous les autres ne sont pas des extrémistes, selon la logique du régime. Donc vous pouvez tenir des propos extrêmes, mais vous n'êtes pas considéré extrémiste tant que vous n'êtes pas considéré comme une menace pour le régime. Dans la même logique, le mouvement de Navalny a été proclamé aussi une organisation extrémiste, comme vous le savez. Et donc lui, il a été jugé, et maintenant il est derrière les barreaux. Ce Girkin Strelkov, c'était donc une mesure symbolique qui montrait aussi qu'il ne faut pas dépasser certaines lignes rouges. Même si vous pouvez voilà, tenir un discours plus radical, porter un agenda maximaliste, vous devez montrer un certain respect envers Poutine en tant que chef qui doit rester incontesté. Et puis, vous devez connaître votre place. Ne cherchez pas à mobiliser y compris au nom d'une certaine idéologie, avec un certain discours nationaliste contre le régime. Donc là, tout de suite, vous êtes classé parmi les fouteurs de troubles. Et donc,
0: c'est la limite qu'on ne peut pas franchir. Je vous propose maintenant de vous passer le micro si vous avez des remarques, des questions, des réactions, des demandes. Oui.
2: Merci pour votre exposé, c'était très intéressant. Et par ailleurs, je voudrais savoir si on sait si le peuple russe, il est nationaliste ou patriote.
1: Eh bien, ça nous ramène à la question des méthodes, en fait. Comment est-ce qu'on peut savoir ce que pense, bon, disons, j'aime pas cette expression, les Russes ordinaires, bon, on pourrait dire les Français ordinaires, etc. Bon. Ils ont une majorité, voilà, de citoyens simples, entre guillemets, à propos de tout ça. C'est extrêmement compliqué de le savoir déjà dans les contextes démocratiques. Ça l'est d'autant plus dans un contexte autoritaire et a fortiori dans un contexte de guerre. Donc, un régime autoritaire impliqué dans une guerre qu'il mène lui-même. Les instruments dont on dispose, dont les sondages ou bien les données de focus group, c'est-à-dire quand on réunit un certain nombre de personnes pour une discussion un peu libre sur un certain nombre de sujets, c'est ce que font voilà, souvent les sociologues ou encore des entretiens. Mais c'est très limité parce qu'on ne peut pas parler évidemment à des millions de personnes, n'est-ce pas ? Donc tous ces instruments se montrent insuffisants, évidemment, pour connaître les véritables opinions. Et encore, il y a évidemment un décalage entre ce que les gens peuvent dire publiquement, ce qu'ils peuvent penser, surtout dans des contextes autoritaires. Vous voyez, bon, il y a une forme de double pensée qui a existé d'ailleurs bon, dans le contexte russe d'aujourd'hui. Il y a une forme des pratiques sociales qui se reproduisent depuis l'époque soviétique, en quelque sorte, parce que bon, on ne pouvait pas évidemment tout dire en public. Donc avec le célèbre phénomène des cuisines personnelles, on pouvait discuter un peu plus librement, vous voyez, se partager les idées. Comme le samizdat était juste une forme de cette réflexion, en quelque sorte collective, l'échange d'idées alternatifs. N'est-ce pas, voilà, dans un contexte où on ne peut pas tout dire en public. Eh bien, aujourd'hui, on se retrouve un petit peu dans cette même situation, c'est-à-dire qu'il est extrêmement compliqué de savoir ce que peuvent penser beaucoup de Russes, mais les données dont on dispose montrent une forme de conformisme dans la majorité. J'ai du mal à utiliser ces termes-là, parce que, bon, quelle est cette majorité ? Mais disons, une certaine majorité, une partie importante de la population russe qui se montre plutôt conformiste, qui accepte l'état actuel des choses, qui dit soutenir ce que fait Poutine, qui approuve les décisions, mais dans la plupart des cas, je pense, ou en tout cas dans beaucoup de cas, c'est juste un soutien passif, en quelque sorte, voilà, qui est exprimé pour ne pas être dérangé, si vous voulez. Qu'on dit soutenir, mais parce que c'est ce qui est attendu, en quelque sorte. C'est une attitude attendue socialement, j'ai oublié le terme sociologique qu'on utilise, socialement attendue. Hein, voilà, bon, c'est une attitude qu'on attend de vous et qu'on imagine qu'on attend de vous. N'est-ce pas ? Quand on vous pose des questions, qu'est-ce que vous pensez, en fait, du régime ? Déjà, il faut être sacrément courageux pour dire, bon, en fait, non, je n'aime pas trop voilà, ce gars-là qui est au Kremlin, etc. Et j'approuve pas tout à fait voilà, ce qui se passe, ces mécanismes répressifs qu'on a évoqués tout à l'heure. Et puis, il y a un sentiment qu'il faut approuver parce que ça serait l'attitude d'une certaine majorité. C'est comme ça que les faits sociaux, pour utiliser le langage de Durkheim, se produisent, n'est-ce pas ? En pensant à cet autre. Voilà, à cet autre qu'on construit tous collectivement dans nos têtes. Et ce qui constitue ce qu'on appelle l'opinion publique, n'est-ce pas ? Voilà. Donc, dans le contexte russe, très, très difficile de savoir. Donc, j'emploierai pas ces termes-là, en fait, nationaliste, patriotique, pour décrire la population russe en général, parce que je pense qu'on doit être. Ni d'autres termes, d'ailleurs, pour dire, voilà, ils sont tous passifs parce qu'ils acceptent la dictature, ou bien il y en a qui sont résistants. Oui, il y a. Il y en a sûrement qui ont protesté, mais c'est très difficile de coller ces étiquettes. Donc je ne pense pas que ce soit vraiment productif de le faire.
3: Oui, je voudrais savoir, avec votre connaissance de l'actualité, est-ce qu'il faut prendre au sérieux la menace russe envers l'Occident ? Qu'est-ce que vous en pensez ?
1: Merci pour votre question. Ça dépend ce qu'on entend par cette menace russe. Parce que ce n'est pas une notion donnée, n'est-ce pas ? C'est quelque chose qui se construit. Toute menace se construit. par le discours. En tout cas, bon, c'est une des écoles des relations internationales qui le dit, l'école constructiviste, que voilà, bon, on est obligé, enfin, on constitue des menaces, n'est-ce pas, par le discours. C'est-à-dire qu'on on décide ce qui est considéré comme une menace, et ensuite on élabore un certain nombre d'actions qui pourraient nous aider, je veux dire, bon, les États, les collectivités, de se protéger contre ce qui est considéré comme une menace. Donc, quand on parle de la menace russe dans le contexte actuel qu'on connaît, on pense évidemment à une Russie militariste, belliqueuse, qui pourrait représenter donc une menace en termes militaires, donc d'invasion possible sur le territoire européen, à proprement parler, je veux dire les États membres de l'Union européenne et ou de l'OTAN, ou encore les formes de pression ou d'influence malfaisante, etc., donc des cyberattaques, etc., ou l'influence idéologique, attiser les tensions, etc. C'est d'ailleurs, juste pour vous donner quelques idées, en Russie, aujourd'hui, on parle beaucoup de la menace occidentale. Depuis des années, on a parlé beaucoup de la menace occidentale, c'est-à-dire que ça se construit évidemment à des fins politiques. Hein, la menace occidentale, aujourd'hui, elle est un peu moins occidentale. Et donc, vous connaissez ce concept d'Occident collectif qui a été forgé, enfin mis en avant par Poutine dès 2022. Il a dit, voilà, bon, c'est l'Occident collectif qui veut nous détruire, qui veut tout simplement détruire la Russie. Donc, ils ont cherché à nous mettre à genoux, alors qu'ils ne voulaient pas nous intégrer dans leur structure, etc. Voilà, tout ce discours tournait sur le ressentiment. Et aujourd'hui, ils veulent nous détruire. Et donc, il y a la menace occidentale, et aujourd'hui, qui est un peu moins occidentale, quand il y a cette possibilité d'un accord, en tout cas, voilà, le dessin d'un accord, enfin, une idée d'accord qui pourrait se profiler entre les administrations Trump et Poutine. Cet Occident, il se relève beaucoup moins collectif d'un seul coup. Et donc, on peut parler, voilà, bon, c'est les Européens, finalement, qui ne veulent pas la paix, à en juger par leurs déclarations, dont les déclarations de Macron. Donc il y a cette construction de la menace. Donc j'imagine que votre question, c'est de savoir si on doit prendre au sérieux ce qu'on pourrait considérer, de notre point de vue, en France, en Europe, et dans ce contexte actuel de l'abandon de facto des États-Unis, de la fin, en quelque sorte, d'un ordre international libéral. Et je pense que c'est ça. On vit la fin d'un ordre libéral. Et le début d'un désordre illibéral. En tout cas, c'est la thèse que je défendrai. On peut revenir plus tard dans la discussion. Donc, la question est de savoir si on doit prendre au sérieux la Russie militarisée, qui pourrait donc aller plus loin d'ici quelques années, qui pourrait menacer directement l'Europe. Eh bien, la réponse la plus prudente, ça serait de dire oui. En réalité, je le rappelais, c'était évidemment avant la réélection de Trump, quand j'ai terminé ce bouquin-là, et j'écrivais, je crois que c'est l'une de mes dernières phrases, je tenais à rappeler la formule de Raymond Aron, auteur de cette collection « Liberté de l'esprit », qui disait dans son œuvre principale, « La paix et guerre entre les nations », qui disait, voilà, un peu au passage, mais c'est d'une richesse incroyable, son œuvre qu'on retrouve là, de très belles idées, très belles formules, voilà, presque sur chaque page. Je rappelais l'une de ces formules qui disait que le principe de la paix n'est pas différent du principe de la guerre. C'est-à-dire que les paix se fondent sur la puissance. Les paix se fondent sur la puissance, c'est-à-dire sur la capacité des unités politiques, les États modernes, d'agir les uns sur les autres. C'est-à-dire qu'on ne peut pas espérer d'être en paix si on n'est pas suffisamment puissant et si on n'est pas perçu pas suffisamment puissant pour se défendre. Donc, quelle que soit la menace qu'on se construit, je pense qu'on a raison de percevoir l'État russe, enfin, le régime russe, avec sa direction actuelle, comme une menace très importante. Je ne sais pas s'il est existentiel ou pas, vous voyez, c'est par le discours. Enfin, pour Macron, hein, suivre Macron, c'est une menace vraiment existentielle. Mais dans tous les cas, je pense que l'Europe doit se montrer suffisamment puissante, surtout dans ce contexte du désengagement des États-Unis. En fait, on n'a pas d'autre choix. Une question qui se pose, en revanche, c'est qu'est-ce qu'on peut faire en pratique et pourquoi on n'a pas fait plus avant et qu'est-ce qu'on fera à partir d'aujourd'hui. Il y a toujours eu beaucoup de débats. Bon, peut-être je me montre trop critique ou trop pessimiste, hein, à vous d'en juger, mais mon sentiment est que jusque-là, on a pu parler d'une nécessité. Et finalement, bon, Macron a eu raison sur ce plan. On peut penser ce qu'on veut hein, de Macron à Pierre Desaigards. Je suis assez critique envers lui. Mais je pense que sur ce plan-là, il a eu raison depuis le début de son premier mandat d'insister sur l'autonomie stratégique de l'Europe. Je crois que c'est le terme qu'il a forgé, qu'il a ramené dans le débat européen. Il a eu raison, parfaitement raison sur ce plan-là. Sauf que depuis 8 ans, qu'est-ce qu'on a fait en pratique ? Pas grand-chose. C'est-à-dire qu'on attendait vraiment de voir si les États-Unis allaient se désengager véritablement ou pas. On se disait, bon, mais finalement, le premier mandat de Trump, c'est bon, c'était désagréable, bien sûr, on voyait les dangers venir. Mais on se disait, en tout cas, je veux dire, je parle des élites politiques, on se disait, bon, mais finalement, ça ne peut pas être la fin de cet ordre libéral. Les États-Unis n'abandonneront pas l'Europe. Parce que Trump, c'est une parenthèse en quelque sorte. Et

0: a eu un débat qui n'a pas été suffisamment solide, fort, mais surtout on a fait très peu, y compris depuis 2022, car cette menace russe qu'on a évoquée a été déjà bien présente, c'est-à-dire on a été conscient, elle a été construite comme une menace, enfin, la Russie a été déjà perçue comme un ennemi du moins potentiel, sinon réel déjà avec les cyberattaques, l'influence idéologique, du moins potentiel sur le plan militaire, eh bien qu'est-ce qu'on a fait ? Très peu. Très peu, voire rien. Donc j'attends de voir ce que les élites politiques pourront proposer. Donc vous savez, aujourd'hui, il y a eu une nouvelle rencontre à Bruxelles, le Conseil européen, avec de nouvelles discussions sur ce que pourrait être cette conception réaffirmée de réarmement de l'Europe, de construction de la défense européenne. Je ne sais pas. J'attends de voir, parce que je crains que les Européens restent très divisés, même dans ce contexte actuel. Il y en a encore qui espèrent d'entretenir des relations bilatérales avec les États-Unis, quoi qu'il en coûte, parce qu'ils ne croient pas justement à cette possibilité d'une Europe de la défense, y compris ils ne voient pas de leadership de la France, de Macron ou d'une autre figure. Je parle notamment, voilà, je pense des Polonais ou des Baltes qui ne pensent pas tout simplement que la France pourrait. Donc il y a cette division qui persiste malgré tout. Donc la question réémerge, est-ce qu'on doit passer à cette Europe à géométrie variable et donc laisser tous ceux qui sont pas prêts à s'engager de côté? Mais là, la question qui se pose, quelle Europe on veut construire et donc avec quelle unité? Et la deuxième chose qui me fait un peu peur, en tant qu'Européen, en tant que Français, c'est qu'une politique de défense, c'est un instrument après tout. Parce que le vrai fondement, c'est d'avoir une politique étrangère commune. Et on ne l'a pas. On n'a pas de politique étrangère commune. On n'a pas d'objectif stratégique, malgré l'existence d'un poste depuis un certain nombre d'années, de représentants. Regardez, même la titulée du poste, aujourd'hui c'est Kaja Kallas, l'Estonienne, qui occupe ce poste, représentante en matière des questions de politique étrangère et de défense. C'est-à-dire que c'est toujours une résultante des 27, au moins 27, voire plus, parce que les États peuvent avoir plusieurs politiques étrangères, n'est-ce pas, sur les différents domaines. Donc une résultante, tout simplement, en consensus, en dénominateur commun, qui souvent se fait selon le plus petit dénominateur commun de ces politiques étrangères. C'est-à-dire qu'on n'a pas une seule politique étrangère. Et je pense que sans cela, on ne peut pas avoir une politique de la défense, en tout cas efficace, qui pourrait être perçue comme efficace et qui pourrait faire de l'Europe une puissance suffisamment forte pour garantir la paix face aux autres, y compris la Russie, vous voyez ? Donc, voilà, bon, désolé de vous balancer tout ça, mais voilà, le moment est sérieux, en tout cas, et je pense qu'on doit être à la hauteur des défis qui nous regardent, voilà, auxquels on fait face.
1: On peut remercier Jules Feyonin et je vous dire que son livre est bien sûr en vente et il peut vous le dédicacer parce que c'est un livre extraordinairement riche pour arriver à comprendre toutes ces complexités des nationalismes russes. Merci beaucoup à vous toutes et tous.
0: Merci à vous.

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Une carte postale sonore d'ici, de là-bas, d'ailleurs. Pour le plaisir de vos oreilles, bonne écoute. Auditeurs, auditrices, soyez les bienvenus. Un air de garrigue. Pourtant, nous sommes sur la côte atlantique, dans le Haut-Médoc. Je vous propose une balade sonore dans les pins balayés par le vent et les cigales qui viennent de se taire. Peut-être m'ont-elles senti. Donc, 6 kilomètres nous séparent jusqu'à l'océan qui claque ses vagues. Soyez donc les bienvenus. C'est le départ. Premier pas. Sur ce sol qui croustille, plus exactement un sol particulièrement sec, où bien évidemment la prudence est requise. C'est un sol sablonneux, jonché d'aiguilles de pin. Et de mousse verte au milieu des arbustes.

La forêt du Haut-Médoc vous accueille. Odeur de résine. Présence du soleil. Elle vous invite à la découverte et au respect total de cet environnement fragile. Des dunes, des arbres, du vent.

au fur et à mesure que l'on se rapproche du littoral. Le vent forcit de plus en plus.

entre les pins. Il glisse. Cela produit une onde continue. C'est déjà le son des vagues à l'intérieur des terres.

sous la chaleur. Les graines déjeunées éclatent. Et c'est ce son que vous entendez.

pratiquement à l'abri du vent. On est juste en dessous d'une dune. Les arbres commencent à s'éclaircir. On a parcouru 5 800 km.

Nous remontons une dune qui s'élève. Qui surplombe l'océan.

Le pas est moins rapide. Marcher dans le sable, c'est assez difficile. Mais à la fois grisant. Vous voici sur la dune de sable blanc.

voici depuis la cime de la dune, au-dessus de la grande bleue. Magnifique océan à perte de vue.

ville.

kilomètres à l'intérieur des terres. Le vent et le bruit de fond de l'océan se confondent

et nous retrouvons le cadre verdoyant. Ces arbres et ces oiseaux enchanteresques. Les rafales de vent glissent, ondulent, comme les dunes. Et c'est ici entre l'océan et le ruban vert de la forêt couleur émeraude que je vous laisse.

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3: Prenez un plateau de théâtre assez grand pour y contenir un équipement de cuisine avec plan de travail et plaque de cuisson, un écran géant et un pied de micro, ajoutez-y un performeur italien féru de gastronomie et de musique punk. Sur un fond anthropologique solide, parsemé de souvenirs personnels, rajoutez une mesure d'émotion familiale et relevez le tout d'un soupçon de colère politique. Enfin, dégustez Conte Solo. Le performeur Daniele De Michele est dans le off du Festival d'Avignon cet été, avec son seul en scène, Conte Solo, accompagné par le Théâtre Garonne. Une ode savoureuse à la cuisine populaire italienne et à celles qui le transmettent. Daniele De Michele n'est pas un inconnu à Toulouse et en France. Sous le pseudonyme de Don Pasta, cet Italien originaire du Salento dans la région des Pouilles a parcouru le monde avec ses performances musicales culinaires. Pourfendeur de la malbouffe, cet économiste de formation n'a pas son pareil pour mixer sous différentes formes plats de son pays et morceaux de jazz, new wave et punk internationaux, dans un même esprit de fête et de partage. Le savoir-faire en cuisine, il le doit à sa mère et à sa grand-mère, Nonna, auprès desquelles il a appris également l'écologie, celle que l'on pratique en cuisinant les produits de chez soi, le quai, dans le respect des saisons et la sobriété économique. Dans Conte Solo, l'enfant d'Otranto rend hommage aux Nonnes, ses grand-mères, à l'instar de la sienne, dont certains gestes culinaires ne s'expliquent pas, mais se transmettent par expérience, ainsi qu'à leur générosité qui n'a d'égal que leur humour. Pendant 10 ans, il les a filmés à travers toute l'Italie, les a questionnés, écoutés, a goûté leur spécialité jusqu'à satiéter, dans une démarche sociologique relevant de celle de Pellegrino Artusi, le père de la cuisine italienne et auteur de la Bible culinaire au XIXe siècle, La science en cuisine et l'art de bien manger. Le théâtre redonne ici ses lettres de noblesse à cet autre art qu'est en effet la cuisine italienne et autour de laquelle s'organise la vie familiale, particulièrement dans le sud. Une tradition qui tend à s'éteindre avec la société moderne et la disparition des nonnes et des derniers paysans de Sicile, de Campanie ou des Pouilles. Cultivateurs, éleveurs, pêcheurs, producteurs de fromage, libres et passionnés mais vent debout contre la concurrence industrielle et les normes européennes, ils sont l'incarnation d'un savoir-faire respectueux de la terre et de la nature. Mais qui, après eux, pour reprendre le flambeau? Sur scène, Daniele De Michele, vêtu d'un t-shirt à l'effigie de l'album de Joy Division Unknown Pleasures et d'un tablier de cuisine autour de la taille, se révèle un merveilleux conteur de toutes ces histoires, parfois tragiques, souvent drôles, toujours rempli d'une grande tendresse. Si le ton est joyeux et facétieux à l'aune de son rapport au public, il y sourd cependant un chagrin certain, une mélancolie autour de la perte, de la fin d'un monde, du déclin de pratiques ancestrales. C'est Aurélien Bory qui s'est chargé de la mise en scène de toute cette matière et archives visuelles, dont certaines séquences pour la plupart issues du film, réalisé en 2018 par De Michele, Ivillani mériterait d'être davantage explicité. Soutenu par une dramaturgie qui ne souffre d'aucune faiblesse, le spectacle, conçu en complicité avec Julien Cassier, cofondateur du GDRA, s'articule autour de la confection en temps réel d'un plat classique, un incontournable à la saveur de l'enfance, la pasta al sugo con le polpette, les pâtes à la sauce tomate et boulette. Le geste est leste, gracieux, d'une charge incroyablement poétique. Comme on partage ces petits trucs et secrets derrière les fourneaux, le cuisinier mélomane, tout en coupant, hachant, pétrissant, nous fait part d'anecdotes intimes, de questionnements politiques et aussi de ses recettes aux variantes régionales et familiales infinies. Les chansons rythmées des Joy Division, Clash, Divo ou Nick Cave sont à l'image de ces nonnes radicales qui ne s'en laissent pas compter et ne transigent ni sur la qualité du coulis de tomate ni sur la quantité d'huile d'olive nécessaire à la préparation du plat. Et le Conte Solo du titre? Après moult digressions sur la parmigiana maison, les antipastilles ou encore les saintes trinités pour réussir par exemple son sofrito, cette base essentielle de la sauce tomate et dont l'étymologie vient de « souffrir », Daniele De Michele nous saisit à la toute fin, avec l'évocation de ce rite funéraire du sud de l'Italie qui s'incarne ici dans la mémoire de sa nonna, des plats confectionnés et apportés par les voisins aux familles endeuillées pour panser l'âme, réconforter. En un mot, consoler, un geste culinaire à la fois simple, réparateur et collectif, comme le spectacle de Daniele De Michele qui lui non plus ne transige pas avec la notion de générosité.

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Elle roulait toujours jupe flottante et assurément sans jupon. 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

0: Merci, merci infiniment, Pierre. Allez, on va quitter l'Espagne et on va partir au Japon avec Roboto Film, donc ce nouvel éditeur dont on vous parle de plus en plus, hein, qui sort beaucoup, beaucoup de films. Hein. Ils l'ont même annoncé, ils veulent sortir à peu près 30-35 films par an, uniquement axés sur le cinéma japonais. Donc, c'est un vrai défi, mais c'est vrai qu'il y a beaucoup de choses. Il y a des nouveaux titres qui vont arriver là, à la rentrée. Je vous parlerai d'ailleurs du coffret Le Vaurien en septembre, hein, que je viens de finir de regarder. Là, mon cher Fred, c'est deux films de Takeshi Miike, le prolifique, très prolifique réalisateur japonais.
1: Oui, Crow 1 de 2007 et Crow 2 de 2009. Oui, Takeshi, on a parlé récemment, on avait parlé de Ichi the Killer et tout ça. Quand tu dis prolifique, je crois qu'il a fait au moins 50-70 films, beaucoup de directs tout DVD, hein, qui étaient des films faits pour le marché vidéo japonais, tout ça, qui ne sont pas sortis en France. Il y en a énormément. Et ben, il y a un nouveau film qui doit sortir, qui devait sortir là en juin, mais qui était repoussé, je crois. Ça s'appelle Shem, qui était présenté à Cannes, je ne sais pas si c'est la Saint un regard à la quinzaine. Un film aux antipodes, je dirais, de sa filmographie, de son style d'une certaine époque, même s'il a fait des films plus posés comme Harakiri, enfin le remake, ou la nouvelle adaptation du film qu'avait réalisé Kobayashi. Et là, on a un film très posé, avec toujours des sujets quand même assez sulfureux, ambigus et tout ça. S'il sort sur Toulouse, on en reparlera à la rentrée. Et c'est Crow 1, Crow 2, c'est-à-dire Les Corbeaux, hein, je précise pour ceux qui ne parlent pas anglais, qui est une adaptation, enfin, ou une préquelle au manga de Hiroshi Takahashi, qui s'appelle Crow, hein, qui est un manga qui a eu un gros succès, on connaît sur le Japon et en France aussi. Et qui raconte l'histoire d'étudiants, des groupes d'étudiants qui forment des clans, dont un qui passe les études dans une université, l'université Suzuran, voilà. Et l'idée, c'est de prendre le contrôle de cette université. Alors, logiquement, ils sont là pour étudier. D'ailleurs, on le voit au début du film, les professeurs sont débordés. Les salles de classe ont l'impression que les classes sont, enfin que l'université est abandonnée, hein, les chaises il y en a partout, des tables renversées, des graffitis en voiture, en voilà. Enfin, il y a pas du tout de pouvoir de la part des adultes, des professeurs et de la hiérarchie. Donc ils sont laissés à eux-mêmes et l'idée c'est de prendre en la tête de cette université. Donc on va se confronter, on va se battre. Hein, voilà un peu la teneur de ces deux films, hein, parce que les deux films se ressemblent à peu près, je dirais, dans la structure narrative, si on peut parler de structure narrative. Et en fait, l'idée de Takeshi, à la fois, c'est de faire des scènes de combat à main nue, hein, puisqu'on ne doit pas tuer, il n'y a pas de lame et tout ça. Enfin, surtout, on ne doit pas y avoir de lame ou tuer l'adversaire, c'est juste prendre le dessus physiquement avec ses pieds et ses poings. Donc, ça donne beaucoup de scènes de baston. Alors, souvent tourné en plan serré, ce qui fait que c'est un peu fatigant. On pense un peu au style de Fukusaku dans les années 70-60, des films de Yakuza. Parfois, c'est pas toujours lisible. Ah, voilà, clair, et hein. Du coup, je crois qu'il cherche pas à styliser, il veut être un peu brutal et tout ça. Donc, ça donne des scènes, effectivement, où les mecs se mettent sur la gueule, comme on dit vulgairement, et bien sûr, il se relève toujours avec quelques balafres, un peu une dent en moins, machin. Mais voilà, et l'idée, c'est de vraiment s'émanciper, de trouver une identité aussi à travers la violence. Ça peut paraître très étrange, mais c'est des films de mecs, on va dire ça comme ça, hein, puisque les femmes dans le film, il y a une jeune fille qui fait un moment un ou deux morceaux de musique, enfin qui sert qu'à ça, qui tombe amoureux hein, des mecs du clan, mais qui sert pas à grand chose. Voilà, c'est vraiment le film de mecs. Et donc, à travers la figure du leader hein, qui se bat, il y a Genji du groupe GPS, dont son père est un gros yakuza, mais on sent la relation père-fils assez compliquée, et on sent qu'il veut s'émanciper de ce père, voire même peut-être prendre le dessus. Et puis de l'autre côté, il y a Serizawa, hein, qui fait partie d'un autre clan, qui, pareil, on ne connaît pas trop son passé. Ce qu'on connaît le plus, c'est tous ses acolytes, ses bras droits, hein, où il y a une grande fraternité entre les personnages, une grande amitié, et on sent que c'est à travers ça que les personnages existent. Et il y aura un troisième clan qui apparaîtra dans le deuxième volet, le clan Otsen. Alors, ils sont en costume, tête rasée ou teint, voilà, pour les distinguer des autres, parce que sinon, on pourrait se mélanger les pinceaux hein, quand ils se battent. Mais là, en tout cas, ce n'est pas le cas. Et là, il y a une histoire dans le 2 de vengeance, puisque pour le coup, il y a un flashback qui apparaît, parce qu'on n'a pas vu ça à la fin du 1. C'est qu'il y a un des membres de Otsen qui a été assassiné, pour le coup, par un des membres. Et du coup, lui a dû faire de la prison et il va être un peu exclu du clan. Il essaye de revenir et le clan Otsen va vouloir se venger de ce personnage et du clan, effectivement, de GPS qui a commis ce crime. Donc voilà. En gros, Voilà un peu les tenants et les aboutissants du film. Alors, c'est vrai que ça dure quand même 2 fois 2h10. Oui, c'est ça. Je trouve qu'il y a quelques longueurs. Mais c'est vrai que par moments, on voit ce dont veut parler Miyazaki. Je crois que c'est ça, c'est le rapport entre un monde adulte autoritaire, avec des règles strictes, et ces jeunes qui essaient de trouver une place. Et ils trouvent leur place à travers le clan, le groupe, la fraternité, l'amitié, même s'il y a des rivalités entre les clans. Et on sent ces gens un peu perdus et ils n'en passent que par la violence. Apparemment, alors ça ne se passe pas comme ça au Japon, mais apparemment il y a une université au Japon, je ne sais plus où, qui récupère un peu des personnes en difficulté, en marge, un peu délinquants, pour essayer de les remodeler et tout ça. Donc j'imagine qu'il doit y avoir des conflits dans ce genre d'établissement. Mais voilà, on est très loin, c'est vraiment... romancé, fictionalisé. Hein. D'ailleurs, ça fait penser parfois à certains films américains quand on parlait des facs américaines qui étaient gangrénées par les gangs. On sait qu'aux États-Unis, à Los Angeles notamment, il y a des problèmes. Et voilà. Donc le film se veut surtout un portrait d'une jeunesse qui essaye de trouver sa place et qui en vient au point, je dirais, pour exister. Donc c'est un peu la limite aussi, on peut dire. C'est un peu daté comme vision identitaire. Mais bon, en même temps, peut-être que dans tout ce qui est groupuscule ou mafia et compliqué, on sait que c'est peut-être aussi par là que les mecs essayent d'exister, alors de manière effectivement illégale et violente. C'est sans doute une réalité. Donc voilà, le film, par moments, il y a un peu d'émotion qui se pose là avec les personnages, mais c'est vrai que ça reste un film assez superficiel, je trouve, qui n'existe que par sa violence et ses combats, qui sont effectivement, pour le coup, pas stylisés, pas chorégraphiés. Hein. C'est vraiment un peu du brutal, c'est un peu bouilli par moments. Donc voilà, il a les aficionados en France notamment, et dans les bonus, parce que dans le premier, il n'y a pas de bonus, c'est dans le deux, enfin, il y a un making-of dans le premier, si on voit les jeunes acteurs arriver. Ça, c'est intéressant, c'est que quand ils arrivent sur le tournage, les jeunes acteurs, et qu'on les présente à l'équipe, ils font des salam alek, merci beaucoup, ils se font des plaisirs. C'est assez étonnant, tout le monde dit bon, merci, nanana. Enfin, c'est très japonais quand on y va, on voit comment ça se passe. Et dans le 2, il y a plusieurs bonus, dont un making of. Il y a Babylonia, qui est le pseudo d'une jeune fille qui travaille dans une librairie, j'imagine à Paris, de manga, qui explique le manga crow. Et il y a un terme qui revient souvent par rapport à cette BD, et à la fois dans le film, c'est les furios. En fait, les furios, c'est ça fait penser au film de Oshima, quelque part, ça veut dire le rebelle, en fait. Hein. En gros, c'est un peu ça, c'est des mangas de rebelles. Et il y a Az l'épouvantail, pareil, un pseudonyme. Et il a fait un documentaire sur Takeshi Maki qu'on avait diffusé ici à Toulouse quand Ichi the Killer était ressorti, qui revient sur la carrière. Et lui, c'est un grand, grand fan de Miyazaki. Il explique pourquoi et en quoi ces Crow Zero sont des super films. Voilà, après ça, c'est... ça ne tient qu'à lui. C'est des films qui ne sont pas nuls, attention, hein. Je trouve qu'il y a des qualités par moment. Si on aime le style de Miyazaki, qui est plutôt posé, parce qu'entre le premier qui est en 1,85, le second est en scope plus léché, je trouve que le film a eu un peu plus de sous, ça se sent, et je trouve que le deuxième est de meilleure facture, de meilleure tenue visuelle. Voilà, en gros, voilà ce que je peux dire de ce Crow 1 et de ce Crow 2. Je découvre un peu, parce que j'avais vu Dead or Alive à l'époque, c'était des films assez compliqués à voir, moi, je trouve, même audition. Et là, depuis quelques temps, avec les ressorties, je découvre d'autres œuvres. Ichi the Killer m'avait plutôt surpris, pareil, par le fond du film. Et je pense que c'est vraiment quelqu'un qui veut faire un portrait de la jeunesse japonaise à travers des films extrêmes, ambigus, que ce soit l'horreur ou le film de Yakuza. Donc voilà, c'est chez Roboto Film, donc coffret, très beau coffret au demeurant. Et puis
0: alors, Roboto, justement, il y en aura d'autres. Il y a un personnage qui va sortir pour la première fois en France et qui est extrêmement célèbre au Japon. C'est le personnage du vagabond du nom de Torajiro. Donc, ça va sortir sous des formes de coffrets qui vont s'appeler Toro-san. Alors, il y a eu 50 films, hein, parce que ça continue toujours. Hein. C'est un truc de fou. Ça a démarré en 69, mais ça existe toujours. Voilà, Roboto Film a proposé pour l'instant de sortir 5 coffrets de 5 films, c'est-à-dire à peu près 25 films, et on verra un petit peu si ça marche ou pas, hein, avant de partir sur l'intégralité peut-être de la saga. Donc le premier va sortir, là, ça sera 5 premiers films. Ensuite, vous avez La guerre des gangs de Fukazaku, qui est peut-être l'un des films de Yakuza et de gangsters les plus célèbres de Fukazaku, qui était déjà sorti chez Wallside Video.
1: C'est à Okinawa. Guerre des gangs à Okinawa.
0: À Okinawa, j'ai dit quoi?
1: T'as juste dit guerre des gangs.
0: Guerre des gangs à Okinawa.
1: Guerre des gangs, c'est quoi? C'est Fulci, non?
0: Voilà, je suis encore sur Lucio Fulci, moi, je ramène tout à l'Italie, quoi. Donc, guerre des gangs à Okinawa de Kenji Fukasaku, qui lui, donc, va bénéficier pour la première fois d'une copie qui a été restaurée et qui sortira en Blu-ray. Et enfin, il y a deux hommes invisibles qui vont sortir. Il faut savoir que le film de science-fiction et fantastique au Japon a été extrêmement important dans les années 50-60. D'ailleurs, il y a un bouquin fabuleux qui est sorti en France, hein, qui nous parle un petit peu de tout ça, des monstres et des...
1: Ah oui.
0: Et des sagas, c'est les hommes invisibles. Alors, il y a l'homme invisible apparaît et l'homme invisible contre la mouche. C'est tourné à la fin des années 50 et ça va aussi sortir chez Roboto Film. Donc, c'est quand même assez incroyable de voir tous ces films japonais. Il y a énormément de films japonais qui sortent. Vous l'avez certainement remarqué même dans nos chroniques en France, que ça soit Carlotta, Roboto. Voilà, donc ça montre aussi à quel point les Français sont attirés par la culture japonaise et que il y a vraiment un courant qui passe vraiment très très bien. Je regrette un petit peu qu'il y ait moins de grands classiques hollywoodiens des années 20 et 30, mon cher Pierre, qui sortent et qui méritent la même attention. Mais qu'est-ce que tu veux? C'est les époques qui changent et c'est comme ça. 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

0: Bonsoir à toutes, bonsoir à tous, il est 18h et vous écoutez Radio Radio. 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Bonne soirée et belle nuit!
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Bonsoir, chers auditeurs de la petite boutique Fantasque. Bonsoir, chers auditeurs de Radio Radio. Nous allons commencer, une fois n'est pas coutume, par une citation d'Ulysse de James Joyce. La beauté de la musique, il faut deux fois pour la comprendre. La femme et la nature, c'est un clin d'œil. Mais cette émission, dont le titre est « Rouge vignoble de l'éléphant russe », parlera aussi de Pâques. Nous venons d'écouter « Easter » de Patti Smith et nous continuerons par « La grande Pâques russe » de Rimsky-Korsakov. Il s'agit de l'opus 36 par la Philharmonie de Brno et Oscar Danone au pupitre. Nous continuerons avec « La Manche » de Jean-Roger Caussimon, « The Letter » de Lubos Fischer, L'homme-éléphant de Marie Mathématique, Grand Hôtel de Procolarum, et enfin des cloches pour rappeler, encore une fois, Pâques. Nous aurons aussi la lecture de deux textes très ironiques, même un petit peu acerbes, nous allons dire. Le premier sera « Les GPS des sœurs Ingalls », qui est une critique du second roman de Séverine Delacroix, « Là où l'on s'aime, il ne fait jamais nuit ». Tout est dit un petit peu dans le titre. Et c'est ce que va développer Jean-Marc Proust dans l'article de Slate, qui sera lu par Juliette, qui nous lira aussi « La canonisation de Jeanne d'Ormesson ou l'affront fait à la littérature » de Laurent Sagalovitch, qui est aussi paru dans Slate en 2017. Cet auteur a que très moyennement apprécié les hommages faits à la dépouille de Jeanne d'Ormesson un petit peu après sa mort. Donc voilà une émission un petit peu riche, avec à la fois de la musique que l'on comprend en l'écoutant deux fois. Donc, je vous conseille d'écouter deux fois cette émission sur les podcasts que vous trouverez sur radio-radio.net. Allons-y gaiement et sans mollir.

Le GPS des sœurs Ingalls. Malgré son côté Richard Boringer à jeun, le titre devrait faire reculer toute personne sensée. Là où l'on s'aime, il ne fait jamais nuit. Et le second roman de Séverine Delacroix. Merci pour les œuvres complètes, Séverine. Mais tu devrais t'arrêter là. Franchement, c'est déjà super, tu vois. Il est ici question de deux sœurs qui se détestent mais qui s'adorent, ne se comprennent pas mais se comprennent, d'hommes bourrus, ternes et pas sympas mais sympas, d'enfants, de filles, de parents, de gentillesses et de drames, le tout parsemé d'interrogations assez proches de la phénoménologie de l'esprit, il faut bien l'avouer. Les anciennes générations étaient-elles plus fortes que les nôtres ou ne se posaient-elles tout simplement pas de questions? Que faire de ces chats? L'un est boulimique, l'autre est anorexique. Les emmener chez le psy? Le roman pense que oui, mais c'est pour rire, bien sûr. Mathilde veut un enfant, mais c'est pas possible. Simplement, les spermatozoïdes de mon mari ont du mal à trouver mon ovule. Son mari fait des chantiers avec Loïc. Loïc tombe amoureux de Félicité, sœur de Mathilde, qui s'exclame intérieurement qu'il est envoûtant avec ses yeux de nounours et sa peau tannée par le froid et le soleil. Loïc veut épouser Félicité tout de suite, s'exclame-t-il. Quoi ? Sans coucher d'abord ? S'exclame-t-elle. Oui, oui, tout de suite, s'exclame-t-il. Tu es la femme de ma vie. Tu es l'homme de ma vie, s'exclame-t-elle. Ils se connaissent depuis 49 secondes chrono. Se marier sans coucher d'abord, faut vraiment jamais avoir testé le SAV de SFR pour croire que c'est jouable. Mathilde, Tite et Félicité, Fée, essayent leur robe d'ado et se disent qu'ainsi vêtue, elles ressemblent aux sœurs Ingalls de la petite maison dans la prairie. Youhouhou, youpi, youpi! Elles ont envie d'une glace à l'eau qu'elles boivent avec des lunettes blanches en forme de cœur sur le nez. C'était la mode à l'époque. Cette envie stupide de retomber en enfance les a fait rire. Ce roman est stupéfiant. Il y a de la punchline à chaque ligne. Les femmes sont bien plus fortes que les hommes. Elles cancanent, bougent volubilement et agitent leurs petits bras en tous sens de façon apparemment désordonnée. Or, ce sont elles les piliers autour desquels la vie s'accroche, hommes compris. Il y avait des soldes au rayon métaphore. On rigole, mais chez Mathilde, même au repas de famille, le désir d'enfant est un peu obsessionnel. Je regarde mon neveu et ma nièce tout en pensant à mon utérus. J'avoue, la même phrase avec « en pensant aux couilles de mon mari », ce serait un peu limite. Bon. J'avoue, la même phrase avec « en pensant aux couilles de mon mari », ce serait un peu limite. Descriptions et dialogues rivalisent d'inventivité. « Comment ça va, Tite ? T'as l'air ailleurs ?» Je chasse mes idées noires et me blottis contre lui. Ça va, je pensais à mon adolescence et à ma vie ensuite, au temps qui passe. Je traduis, saloperie d'horloge biologique de merde, sa race. Un cocktail d'émotions colore son visage d'une beauté fragile. Les descriptions sont intenses, enchanteresses, souveraines, impérieuses, réussies, pas mal du tout, il n'y en a pas trop, c'est déjà ça. Ce matin, les prés sont entourés de brume. C'est comme un petit air musical que l'on reconnaît si bien, une torpeur qui enveloppe douce et sereine. J'allume mon lecteur CD posé sur la table de nuit et mets en route la plage 3.

0: J'ai signé un CDI, je suis à l'abri.
1: À l'abri de quoi ? De vivre ?
0: J'allais oublier, la maman de Mathilde est félicitée. Elle pense parfois à son père qui s'est suicidé et c'est triste. Elle en a discuté avec le curé de Blanquefort et ils sont d'accord. Se suicider ne peut rien engendrer de bon. Pourtant, elle ne peut s'empêcher de penser que ce n'était pas plus mal qu'Hitler se suicide. Il aurait d'ailleurs dû le faire bien plus tôt. Point Godwin, niveau Gold et Uchronie. Nous sommes en 1932 et Séverine Delacroix publie « Là où l'on s'aime, il ne fait jamais nuit » et « Brouillard ». Que du bonheur, les amis. Parfois se glissent quelques effets de style, délicates allitérations. Tout en touillon monté et licence poétique. J'avais oublié à quel point ça faisait du bien d'avoir une sœur, cette chaleur dans le cœur, cette assurance d'être aimée aussi, quoi que l'on dise et quoi que l'on ait fait. Mathilde nous a préparé deux autres tasses de thé et je me suis assise à côté d'elle sur la terrasse, toutes les deux enroulées dans la même couverture, à la regarder fumer.
2: Appel au lectorat.
0: Qu'est-ce qui fume ? La sœur, la chaleur dans le cœur, la couverture, les tasses de thé, la terrasse ?
2: Perso, je cherche encore.
0: Il faut avoir le courage de lire ce roman jusqu'au bout pour y entendre un des personnages s'interroger. Je n'ai jamais compris pourquoi Balzac avait tant de succès.
3: Le talent, peut-être.
0: Jean-Marc Proust, Slate.

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La canonisation de Jean d'Ormesson ou l'affront fait à la littérature. Laurent Sagalovitch, 11 décembre 2017, Slate. Jean d'Ormesson était un écrivain merveilleusement raté, qui ne méritait pas cette cérémonie d'adieu aussi inopportune que grotesque. Jean d'Ormesson, paix à son âme, avait énormément de qualités. Il était affable, il présentait bien à la télévision, il avait le regard malicieux et la bouche rieuse. Il était toujours fort bien habillé, il articulait parfaitement les citations qu'il plaisait à offrir à son auditoire ravi, il avait oublié d'être bête, il était humble à sa manière, il était à l'aise dans ses finances, il avait charmé tous les présidents ou presque de la Ve République. Il était un de ces hommes exquis qui pouvaient se permettre de taquiner la bonne sans être traité de goujat. Ce sont là des qualités que peu d'hommes peuvent se vanter de posséder. Mais si ce sont là des vertus essentielles pour briller en société et parader à la télévision, elles ne sont hélas d'aucune utilité quand il s'agit de littérature. Jean d'Ormesson aimait la littérature d'un amour fou et sincère. Elle, revêche, ne lui concéda jamais assez de talent pour le laisser pénétrer dans le cercle fermé des écrivains qui comptent, et ce fut probablement là le plus grand malheur de son existence. Il se savait bien trop médiocre dans ses vagabondages littéraires pour prétendre être autre chose qu'un beau parleur qui se console d'avoir manqué à sa tâche en rivalisant d'emphase pour cette maîtresse intraitable qui n'avait point voulu de lui. Jean d'Ormesson, il n'en était pas dupe, était un écrivain merveilleusement raté. Au moins, au contraire de beaucoup d'autres, avait-il l'élégance de le reconnaître. Peut-être aimait-il trop la vie, ses gourmandises et ses plaisirs, ses vertiges et ses délices, ses frasques et ses secousses, pour se consacrer corps et âme à cette activité d'écrivain qui exige pour les moins doués d'entre eux une dévotion de tous les instants. Et comme il n'avait point cette éclaboussure naturelle du style, cet effarement de la prose, cette légère palpitation de l'écriture qui autorise quelques rares élus à composer sans grands efforts des livres inspirés, il demeura tout au long de sa vie cet aimable artisan qui composait des romans pour forcer le destin à le considérer comme le premier des écrivains. Évidemment, il ne restera absolument rien de son œuvre, et si vendredi la nation tout entière s'est réunie pour lui dire solennellement un dernier adieu, ce fut une sorte d'hallucination collective où l'on salua, non point un grand écrivain, un penseur éminent ou un poète mémorable, mais bien plus un courtisan qui, à force de visiter les palais de la République et les studios de télévision, obligea ceux qui nous gouvernent à le considérer comme l'un des leurs, un être d'exception. Fadaise, farce, imposture. Étudiera-t-on demain dans nos lycées et nos collèges l'un de ces livres? Non, bien sûr que non. Se risquera-t-on, quand on évoque les grandes plumes du siècle passé, Proust, Beckett, Gide, Camus, Sarraute, Duras, Giono, Modiano, Valéry, Céline, Simenon, Bonnefoy et tant d'autres encore, à rajouter celle de Jean d'Ormesson? Hérésie. Aura-t-il des héritiers, des cadets, des seconds qui se réclameront de son illustre génie? Foutaise. On aurait voulu déconsidérer la littérature qu'on ne s'y serait pas pris autrement. Ce fut dans la cour pavée des Invalides, une immense tromperie, un hommage en trompe-l'œil, la mascarade d'une époque qui aurait voulu à tout prix honorer le Stendhal de son temps, là où ne reposait en son cercueil que la dépouille d'un prince des élégances à l'aura tristement hexagonale. La littérature n'est pas le festival de Cannes. On peut y briller un temps, mais à la longue, quand les années finissent par se compter en siècles, les imposteurs, les fausseurs, les flatteurs et les poseurs finissent toujours de la même manière, dans le caniveau de l'oubli. Non, décidément, à tous égards, Jean d'Ormesson ne méritait pas cette grotesque cérémonie des adieux.

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Salut et bienvenue au F3 bis. Cette semaine, l'ensemble Nisna, King Gong, Everything is Recorded, Jaco Maron, Marie de la Nuit, Kaltoum, Rachat Baker, Saed El Haz, Quado, sans l'accent, et Jesse Paul Miller sur Jean et Reb Bark.

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Un breton de notre pays. Oui, on va bien.

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1: Celle que je t'avais dit là. Ah, celle que. Allez, maman, allez, maman, elle t'excite pas. Allez, un peu, je te tiens le micro. Hein.
2: Avant de chanter la gavotte, il faut que tu apprennes à danser avant. Parce que tu n'auras pas le rythme si tu ne sais pas danser. Donc il faut que tu saches danser premièrement. Et après, alors tu peux chanter.

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c'était pour demain, parce que là, je suis pas mal en forme. Et peut-être on peut jouer dans les salons, je sais pas. On parlait là, mais peut-être ça le fait, mais je sais pas. Je sais pas.

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1: Le final, c'est le final.

Regardez, c'est vrai.

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0: Il y avait des une galaxie du côté de
1: France. Après, il y aura Noël, du soir.
0: Après, je vous laisse tranquille.
1: Mais c'est que pour
0: moi, voilà. Voilà, voilà. C'est marrant, j'ai envie de
1: c'est comme ça, ça changera jamais, quoi. Voilà. Ça a toujours été, mais ouais. Autant des pas de livre, c'était que du pays des voilà. Faut bien que les gens le sachent, pas
2: ce que je disais Aurélien tout à l'heure, c'est qu'il y a quand même les radios aussi aujourd'hui tiennent par le bénévolat, par l'engagement, par des personnes comme Elisabeth qui est là et qui a l'occasion de parler depuis tout à l'heure et j'aimerais bien.
1: T'as tout voir. Quoi et
2: J'essaie, non mais tout le monde, on va. Pas ma voix. Elisabeth, non mais voilà, c'est quoi être bénévole aujourd'hui en gagne.
1: Love.

0: débarquer à n'importe quel moment, quoi. Et puis se casser la gueule, peut-être, se tromper. Moi, je crois que j'ai besoin de me tromper pour apprendre. Et voilà, je pense que.
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0: synagogue.
1: L'agenda de Radio Radio Plus vous recommande le cycle Pop du 14 avril au 28 juin à la Cinémathèque de Toulouse, un cycle qui propose une plongée dans les années 60 et 70, berceau de la pop culture, avec notamment au programme Phantom of the Paradise de Brian De Palma, mais aussi Orange Mécanique de Stanley Kubrick, Hairspray de John Waters, Les Demoiselles de Rochefort de Jacques Demy, Femme au bord de la crise de nerfs de Pedro Almodovar, Masculin féminin de Jean-Luc Godard ou encore Le Batman de 1966. Je vous propose de nous intéresser plus particulièrement à The Party qui sera projeté dans le cadre de ce cycle pop les dimanches 26 avril et samedi 27 juin à 16h à la Cinémathèque de Toulouse.

Extrait de la musique d'Henri Mancini, composée pour le film de Black Edwards, The Party, projeté à la Cinémathèque de Toulouse les dimanches 26 avril et samedi 27 juin à 16h, dans le cadre du cycle Pop, un cycle qui célèbre la réouverture de la Cinémathèque de Toulouse, dont la programmation s'étale du 14 avril au 28 juin. La Cinémathèque de Toulouse ouvre en effet ses portes après 18 mois de travaux de mise aux normes et de réaménagement des espaces avec la création d'une nouvelle salle de 100 places, mais aussi l'ouverture au public d'un bar et d'un patio. Voici des extraits du texte écrit par Olivier Père à propos de The Party de Black Edwards, un film de 1968. Dans La Partie, en français, un figurant indien, gaffeur et maladroit est invité par erreur à une réception chez un puissant producteur hollywoodien, dont il a saboté par son incompétence le dernier tournage. The Party, dit Olivier Père, est sans doute l'un des plus beaux films comiques jamais réalisés, qui doit beaucoup à la science des gags, des maîtres du muet du burlesque américain, mais aussi à Jacques Tati, puisque Playtime est une référence avouée de Black Edwards. The Party est un film essentiel dans la carrière de Black Edwards, mais aussi dans celle de son interprète principal Peter Sellers, mais encore plus un film important dans le panorama du cinéma américain de la fin des années 60. The Party est une satire intelligente du monde du cinéma, comme Hollywood en produit chaque décennie en moyenne. Et après Boulevard du Crépuscule au début des années 50, The Party fait le bilan de l'état de Hollywood 18 ans plus tard. Et ce n'est visiblement pas très brillant, puisque le reflet dévoilé dans le film de Black Edwards est proche de la réalité. Hollywood vieillit et traverse une période de décadence artistique, de panne d'inspiration. Les producteurs se raccrochent à des vieilles recettes, comme ce remake en couleur de Gunga Din, dont le tournage ouvre le film The Party. À l'époque, Hollywood est ringardisé par le cinéma moderne européen qui révèle des cinéastes à succès en France et en Italie. Dans The Party, une des invitées du producteur est une starlette italienne partie à la conquête de Hollywood, qui évoque une parodie de Claudia Cardinale, qui a d'ailleurs été dirigée par Black Edwards dans La Panthère Rose en 1963. La Panthère Rose avec Peter Sellers, l'acteur principal de The Party. Dans The Party, la fête se déroule dans une luxueuse villa moderne avec des invités snobs et mondains qui pourraient être un pastiche de celle de la nuit d'Antonioni. Black Edwards organise dans The Party une succession de gags à combustion lente dont la précision et la sophistication n'ont rien à envier à l'art de Jacques Tati, écrit Olivier Père.

Vous écoutiez un extrait de la musique composée par Henry Mancini pour le film de Black Edwards, The Party, qui sera projeté à la Cinémathèque de Toulouse les dimanches 26 avril et le samedi 27 juin à 16h dans le cadre du cycle Pop, un cycle proposé par la Cinémathèque de Toulouse du 14 avril au 28 juin. Comme Diamant sur canapé, réalisé par Black Edwards en 1963, The Party est aussi un chef-d'œuvre sentimental et musical grâce à Henry Mancini, écrit Olivier Père. C'est l'histoire émouvante de la rencontre de deux misfits, des êtres étrangers et déplacés, propulsés dans un univers plein de pièges et de faux-semblants. La starlette française et le figurant indien, un couple improbable et pourtant irrésistible, se retrouvent sur le chemin de l'enfance, deux adultes qui ont conservé leur pureté dans un monde corrompu et factice.

Nouvel extrait de la musique composée par Henri Mancini pour le film de Black Edwards, The Party. Ce n'est pas la première collaboration du compositeur avec le cinéaste, puisqu'ils ont travaillé à plusieurs reprises, notamment La Panthère Rose, mais aussi Diamant sur canapé. Voici maintenant la critique de Pierre Murat dans Télérama. Dès qu'il entre dans cette soirée où il a été invité par erreur, c'est la catastrophe. Rondi Bakshi est un indien gaffeur qui perd son soulier dans la piscine intérieure. Il finit par le récupérer sur un plateau de petit four à la suite de mésaventures où Black Edwards retrouve l'efficacité du burlesque muet. Les dialogues sont d'ailleurs presque inexistants. On n'entend que le bruit de fond, vague et insipide des mondains qui s'écoutent parler pour ne rien dire. Et au milieu d'eux, tel un Huron moderne, notre Indien multiplie bévue sur bévue avec une belle inconscience et un gentil sourire. Un film culte, explique Pierre Murat dans Télérama à propos donc de The Party, un film de 1968, projeté à la Cinémathèque de Toulouse les dimanches 26 avril et le samedi 27 juin à 16h, dans le cadre du cycle Pop, un cycle qui est proposé à l'occasion de la réouverture de la Cinémathèque de Toulouse, fermée durant 18 mois, pour travaux. Le cycle Pop du 14 avril au 28 juin à la Cinémathèque de Toulouse.

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